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0: 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Et oui, mesdames et messieurs, dames, bienvenue dans la matinale du matin qui va bien. Le pire reste à venir. Aïe. Et aujourd'hui, l'information principale de ce jour, c'est que oui, nous sommes déjà le premier mardi du 6e mois de l'année 2026. Vous avez saisi, vous avez compris, vous avez comptabilisé, vous avez tilté. Aujourd'hui, mardi 2 juin de l'an 2026. Alors, quand on dit que le pire reste à venir, absolument pas. Par contre, peut-être qu'en termes de densité pour la radio cette semaine, ça peut être pas mal. Et oui, vous l'entendez depuis plusieurs jours hein, sur l'antenne de Principe Actif. Nous serons présents ce jeudi, accueillis par le Tangram, plus précisément le Cube, pour animer, en tout cas partager un moment convivial et sympathique en sonorité, puisque des bénévoles de la radio, pour la première fois, vont distribuer, distiller aussi du bon son, de la bonne humeur. Ce jeudi, à partir de 18h, c'est ouverture des portes, la musique 18h30 jusqu'à 23h. Voilà, des gens qui n'ont pas trop l'habitude de le faire et qui préparent et ont sélectionné une palanquée de titres pour vous satisfaire jeudi au Cube. Et puis bien sûr, vous le savez, on ira dans la foulée à Grosseuvre mettre le studio de la radio pour vivre 3 jours intenses pour le 20e anniversaire du CSALP. Autrement dit, ça sonne à la porte. On sera en plein cœur du festival. Quel honneur, merci encore aux équipes dirigeantes, hein, big up à vous, mais aussi à toutes celles et ceux là qui sont en train déjà de charbonner, d'installer les bénévoles qui court dans tous les sens pour vous accueillir dans les meilleures conditions vendredi, samedi et dimanche pour ce 20e anniversaire de Ça sonne à la porte. Big big up et nous l'honneur d'être en plein cœur du festival. Vous ne pourrez pas nous louper. Si vous avez envie de nous croiser, nous rencontrer, nous checker, eh ben il y a moyen, on sera en plein cœur du festival. Bref, on développe, je parle, mais j'ai le plaisir de recevoir l'ami Julien. Et qui est le monsieur Nico Ferrer, que dis-je, je cherche la tranche micro qui est celle-ci. Bonjour monsieur Nico.
1: Merci, bonjour à tous.
0: Bonjour monsieur
1: Vous
0: Nico Ferrer.
1: Bien, le pire est là. Le pire est devant toi.
0: Non. Non, mais c'est vrai que ce qu'il faut que vous sachiez, c'est qu'il a des exigences. J'aimerais partager ma chronique entre telle heure et telle heure. J'aimerais, s'il te plaît, que mon café soit prêt quand j'arrive.
1: C'est l'offre et la demande.
0: J'aimerais, s'il te plaît, que mes 2 tartines beurrées, que d'un côté, soient prêtes.
1: Bien beurrées aussi.
0: Voilà, et bien beurrées. En tiers de sel, il n'est ni...
1: De Guérande.
0: Ouais, de Guérande. Tiers de sel, pas demi, tiers. Ouais. Il est exigeant ce Nico Ferrer. Vous allez bien, très cher.
1: Très bien, ouais. C'est toujours un plaisir d'être là.
0: Hein. Ouais. Bah moi aussi.
1: J'espère que tu nous as préparé une pépite pour ouvrir la matinale.
0: Ah, on est pas mal.
1: Je viens que pour ça.
0: On est pas mal.
1: On est pas mal.
0: Mais là aussi, j'ai été chez mon dealer de son.
1: Haha. Quelle année?
0: Michel Soul Connection. On va être en 2026.
1: Ah, là.
0: Il me dit copain, est-ce que t'as vu passer Brother Wallace? Non, ça me dit rien. Moi, je connais Wallace et Gromit, comme tout le monde. Hein.
1: C'est ça.
0: Voilà. Je connais Wallace et non Wallace, un cabinet d'avocats Houston. Mais sinon. Non, Brother Wallace, me passer. Et ben en fait, ce mec est de Géorgie, sur le tard. C'est un pianiste émérite, un bon grand chanteur de soul, et il a vraiment cette veine du old soul. Et non de. Alors, c'est un artiste néo-soul parce qu'il émerge aujourd'hui, mais en fait, il pratique une soul vraiment passée, entre guillemets. C'est punchy, c'est patate. Il s'appelle Brother Wallace, et je vais vous en faire profiter tout de suite maintenant. Au programme de cette matinale, tout de même, du téléphone, nous aurons Fanny Corral, justement, directrice des programmes du Tangram, pour nous parler des jeudis de juin. Nous, on ouvre le bal ce jeudi, mais il y en a d'autres. Et elle l'évoquera et nous parlera de ces rendez-vous à venir le jeudi. Et puis, on aura, si tout se passe bien, l'honneur d'avoir Jérémy aussi, le directeur et programmateur de Ça sonne à la porte, qui nous parlera un petit peu de où on en est. Qu'est-ce que ça dit, les 28 artistes? Est-ce qu'il y en a qu'on planté ou pas du tout, bien au contraire? Bref, on parlera avec Jérémy. Bref, on sera en direct sur ces 2 appels. Quel honneur et merci à eux deux de nous accorder un petit peu de temps. Merci, monsieur Nico Ferrer, d'être en place. Tout de suite, maintenant, le fameux Brother Wallace 2026. S'il te plaît, le gars est là. Le gars est là. Et il est bien entouré musicalement, c'est pas mal. Donc, s'il te plaît, tu mets du volume, tu te laisses emporter, c'est vraiment chouette. Et puis, merci de nous avoir choisis. Je l'ai armé, hein, bien sûr. Bah ouais, pull up!

0: Je vous avais dit hein, qu'il était plutôt patate, le monsieur, il s'appelle Brother Wallace. Je vous l'ai dit.
1: Il fait la messe le dimanche, peut-être.
0: Bah, il vient clairement de cette.
1: Mal, hein. C'est lui qui chante aussi, tu sais pas ?
0: Si, c'est lui qui chante.
1: C'est lui, hein,
0: pianiste et chanteur. Et là, en l'occurrence, c'est un de ses derniers titres, hein, Who Do You Love ? Même si Michel Le Soul Connection a passé un autre titre encore plus frais dans son émission de mercredi passé. Et c'est Electric Love, le nom de son premier single, il y a 6 mois, je crois. Qui est aussi le nom de son album. Il nous vient de Géorgie, voilà, État des États-Unis. Le monsieur s'appelle Brother Wallace. Il est entouré d'une batterie, basse guitare, qui va très bien. Le titre Who Do You Love, c'est du 2026, c'est vachement bien. Voilà, pas plus, pas moins.
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0: Ouais, je retrouvais pas les infos, c'est bien Electric Love, le nom de son album. Je vous invite à vous pencher dessus, il est ô combien intéressant. Monsieur Nico Ferrer, on va aborder votre chronique, et quel régal, et merci encore hein, d'y contribuer à ce temps d'antenne dans quelques instants. Avant d'évoquer le cube et d'évoquer Ça sonne à la porte, je tiens à rappeler aussi que depuis quelques années, et c'est bien foutu, du côté de Ménil-sur-Iton, qui est maintenant un c'est le terme de cette commune, hein, habituez-vous, amis auditeurs, auditrices, on parle de Danville préalablement. Mais maintenant, Ménil-sur-Iton, c'est l'absorption de plusieurs petites communes aux alentours, et ils ont créé ce nom de commune pour évoquer anciennement Danville, où il y a une halle en plein cœur de la commune, extrêmement charmante, vraiment très typique de ce qu'on pouvait trouver en zone rurale, qui abritait le marché à l'époque, et très certainement la vente de produits très, très, très proches, produits du centre et du bourg. Et en l'occurrence, cette halle aujourd'hui, et depuis quelques années, elle profite à des musiciens. Et l'adjointe à la culture, hein, Charlotte Verger, qu'on a régulièrement au téléphone, qu'on aura mardi prochain, n'oublie jamais d'appréhender cet espace et cet écran avec toujours des groupes qui vont bien. Et ça va démarrer d'ailleurs ce samedi, le 6 juin. On va avoir le plaisir d'avoir un groupe, si je ne m'abuse, de Pont-Audemer, les Makers. Voilà, on va écouter un extrait dans un instant. Il y aura, s'il vous plaît, et vous les connaissez bien, Denver aussi, qui officieront le samedi suivant, le tout en totale gratuité. On est en plein cœur de Ménil-sur-Iton, de quoi aller se balader et passer un agréable moment. Voilà, c'est à 20 minutes grand max d'Evreux. Le 20 juin, vous aurez Quartet. Voilà, et on reconnaît des figures hébroïciennes et des profs de la MJC. Et puis le 27 juin, le duo ô combien sympathique Ségurant de Verneuil-sur-Avre qui feront le 4e et dernier samedi des Halles de Halles en Seine. Voilà, comme a été évoqué cette formule. Je vous l'ai dit, les Makers ce samedi 6 juin, Denver le 13, Quartet le 20 juin et Ségurant le 27 juin. Voilà un petit bon plan en totale gratuité pour quelques notes de musique ô combien sympathiques en terre de Ménil-sur-Iton, vous avez compris, anciennement d'Anville. Je vous propose tout de suite d'ailleurs qu'on écoute les Makers avec un titre qui se nomme Dreamcatcher. Merci à eux de me l'avoir partagé. Et c'est un titre qu'ils joueront, il semblerait, ce samedi.

0: Ouais, les samedis de juin à l'ancienne, on parle de Ménil-sur-Iton ou les Makers, a priori formation locale et de qualité de Pont-Audemer précisément, officieront dans le cadre d'un concert. Hein, le premier samedi, on l'a dit, hein, Denver, Quartet et Séguran joueront par la suite. Les Makers ce samedi 6 juin en partenariat avec Amar et le département de l'Eure, s'il vous plaît. Voilà qui est dit, voilà qui est fait.
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5: De retour dans le studio. Comme des millions de Français, vous vous êtes peut-être réveillés trop tard la semaine dernière, acculés par la canicule, et quand je dis acculés, je pense à un autre verbe qui se prononce presque pareil. Vous vous êtes alors rués dans les rayons des grandes surfaces en quête des derniers ventilateurs, rafraîchisseurs d'heure et autres brumatiseurs, et là, que dalle, the bee, plus rien. Vous avez cru votre dernière heure arriver, une vague de chaleur sans précédent, écrasante de presque une semaine, l'enfer qui aurait laissé toutes les fenêtres ouvertes. Heureusement, le Nicolas Ferrer est là pour vous rafraîchir. Mes prédictions glaçantes vous aideront à vous projeter dans votre avenir immédiat et à garder la tête froide. C'est l'heure de l'horoscope, les amis. Bélier. En ce jour particulièrement chargé au niveau astral, vous aurez tendance à aller vers les choses simples alors que vous êtes du genre compliqué. Allez-vous compliquer les choses simples ou bien simplifier les choses compliquées? Nul ne le sait vraiment, mais une chose est sûre, vous passerez encore pour le gros emmerdeur que vous êtes. Taureau. Vous avez envie d'évoluer sur le plan personnel, de franchir un cap dans la reconstruction de votre moi intérieur et vous y parviendrez aisément. Pour votre moi extérieur, en revanche, un ravalement de façade reste votre meilleure option. Gémeaux, votre corps et votre esprit sont enfin tombés d'accord, ils ne veulent plus de vous. Vous avez une hygiène si déplorable que même les mouches vous fuient et vous débitez tellement de conneries à la minute que vous imposez de nouveaux standards enviés par toute la classe politique actuelle. Cancer. Vous prendrez une grande résolution. Fini de manger sur le canapé des plats micro-ondés, désormais vous déjeunez et dînerez à table en prenant le temps de savourer une nourriture saine et équilibrée. Il ne vous reste plus qu'à relever la lunette des WC quand vous pissez et à ne plus chier au beau milieu du salon quand vous êtes bourré et on va pouvoir vous sociabiliser. Lion, si vous êtes en couple, les tensions seront maximales. Si votre patience est minimale, prenez un peu de recul, mettez de l'eau dans votre vin et courage. Si cela ne suffit pas, ajoutez-y un Valium, vous verrez la vie en rose et vous flotterez sur un nuage de sucre glace. Vierge, vous ne parvenez pas à dormir quand vous êtes stressé ou mal à l'aise. Et justement, vous l'êtes. Votre problème, c'est qu'avant de dormir, vous pensez trop, alors qu'en journée, vous ne pensez pas. Du coup, aux yeux de tous, vous passez pour un con. Balance, il va falloir prendre sur vous. L'insatisfaction et la frustration sont à prévoir, car vous attendrez de vos proches des attentions que vous n'obtiendrez sans doute pas. Vous pensez que les astres sont en cause, mais c'est faux. Vous êtes juste emmerdant. Scorpion. Vous serez peut-être contrarié par un courrier recommandé ou par une visite surprise dans vos locaux ou à votre domicile qui vous obligera à puiser dans votre trésorerie alors que vous aviez d'autres projets pour cette somme. Si vous ne pouvez fuir à l'étranger, appelez votre avocat, les huissiers ne renoncent pas facilement. Sagittaire. Vous n'en comprendrez pas réellement la raison, mais vous vous sentirez sur vos gardes aujourd'hui. Ce n'est probablement rien, mais si vous êtes en viager et que quelqu'un s'occupe généreusement de préparer vos repas, votre ressenti est peut-être fondé. Capricorne. Vous recevrez beaucoup de compliments aujourd'hui. C'est incontestablement le résultat de votre supériorité intellectuelle dans presque tous les domaines importants. Verseau. La configuration planétaire vous invite à communiquer, particulièrement avec vos ados si vous en avez, ou au pire avec des vieux si vous en avez sous la main. Jeunes cons ou vieux cons sauront vous divertir et améliorer votre humeur et votre joie de vivre. Poissons. Sous l'impulsion de Saturne, vous réussirez à vous consacrer à des projets personnels et à donner du temps à votre moitié, l'un n'allant pas sans l'autre. Vous y croyez, vous ? Moi non plus. Ça va se finir avec quelqu'un qui fait la gueule, ce sera soit vous si vous cédez, ou soit elle si vous vous écoutez vraiment. Dans les deux cas, c'est merdique. Quant aux autres, votre signe astrologique n'est toujours pas reconnu dans ce multivers et les vers de terre n'ont pas pris le pouvoir. Cette voix incroyablement zen et sensuelle appartient encore et toujours au seul et unique Nicolas Ferrer. Prenez soin de vous, marchez à l'ombre, hydratez-vous et faites pas chier. Ciao.
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8: Dominique.

0: Dominique Février avec Formatique. Dominique Février qui officiera, si je ne m'abuse, le samedi 6 du coup, à Sassonne à la Porte. Je vais vérifier, tiens, la date. Est-ce que je me lourde pas? Parce que je suis là à dire ça comme ça. Ouais, c'est le samedi et c'est 5, 6, 7. Donc, bah ouais, c'est le 6 forcément. Je vérifie. Bah oui, c'est ça, mon copain. Samedi 6, Dominique Février. Dominique Février, je vous le présente en quelques mots. Le site est bien fait. On rappelle, hein, csalp.fr, la programmation. Voilà, dans le cadre de la 20e édition, il est programmé. Il s'impose avec un flow incisif et une écriture froide. Attendez, je mets mes quatre yeux et ça va aller beaucoup mieux. Presque nonchalante, comme née du fracas d'une tempête intérieure. Aux côtés du producteur Alas, qui façonne des instrumentales taillées sur mesure, il développe un rap brut, instinctif et fédérateur. Leur univers puise autant dans l'électro-garage que dans l'énergie punk, tout en assumant l'héritage multiple du rap français. Ensemble, ils cherchent à bousculer les codes, à refuser les cadres préétablis, portés par une urgence palpable. Dire les choses sans détour, cacher ce qu'ils ont dans le ventre, cette alliance crée une esthétique violente, tendue, mais profondément authentique, où chaque morceau agit comme un exutoire. Dominique Février incarne ainsi une nouvelle voix, rugueuse et libre, qui capte l'attention par sa sincérité et son refus de se conformer. Dominique Février, j'ai plus l'horaire de passage, mais ça on s'en fiche, amis auditeurs, auditrices, il y a 28 concerts, il y a 2 scènes, il y a 3 journées de ouf à Sassonne à la Porte, et Dominique Février, on en a écouté un extrait de qualité.
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0: C'est ça. Et c'est nous et c'est bien nous. Et je vous l'ai dit, hein, il va s'en passer des choses pour la radio. Et j'espère pour vous aussi, amis auditeurs, auditrices, que vous serez présents, ou en tout cas qu'on vous donnera envie de nous rejoindre. Ça commence dans les extérieurs pour la radio Principe Actif ce jeudi au deck du Cube. Le deck, c'est ce couloir, hein, qui sépare la petite salle à gauche quand vous allez au Cube de la grande salle à droite. Donc n'hésitez pas à pointer le bout de votre nez. C'est en totale gratuité. Si vous avez envie de vous rafraîchir ou de vous restaurer, il y a une possibilité avec une petite pièce de pouvoir vous satisfaire, et nous on s'occupera de l'ambiance sonore, et vous croiserez aussi des administrateurs, des bénévoles de la radio, si vous voulez en savoir plus sur notre association, si vous avez envie venir nous rejoindre dans cette belle aventure, ou adhérer par principe et soutenir la démarche, n'hésitez pas. Il y aura aussi des personnes qui sont là pour vous expliquer un peu et vous orienter dans vos envies, vos souhaits, ou tout simplement mettre des visages sur vos animateurs préférés. Il y aura l'équipe de Vénus Inonde qui sera présent, le duo Pascal et Olivier. Vous aurez aussi le plaisir de croiser l'incroyable intervieweur qui est Laurent de Tour de Piste. Vous aurez aussi le plaisir de croiser Julien d'Altermix. Et on finira avec Philippe de Que le Pestacle Continue. Voilà. Et Bibi pour essayer de vous ambiancer et de vous mettre du bon son et de la bonne humeur ce jeudi, on le rappelle, au deck du Cube. D'ailleurs, nous on va ouvrir le bal, mais il y aura d'autres jeudis avec une programmation combien sympathique. On va avoir dans un instant Fanny Corral au téléphone. Je pense moi par exemple au jeudi qui suivra, ce sera donc le 11 juin, il y aura Content Fernand. Content Fernand, c'est qui, c'est quoi? C'est tout de suite, c'est maintenant.

0: Révélation des bars en trans arène en 2025, le duo Canet, Content Fernand qu'on vient d'écouter, allie chanson française et texte cru, punk rock et boîte à rythme, et dégage une furieuse énergie sur scène. Au platine, il y aura aussi Violet Indigo pour un DJ set hybride mêlant UK bass, dubstep, jungle et plus encore. Ça, on parle du deuxième jeudi de juin, le 11 juin précisément, donc la semaine pro tout simplement, amis auditeurs, auditrices. Et si tout se passe bien et que la technique fonctionne, on est en compagnie de Fanny Coral. Bonjour Fanny.
1: Salut Deux, ça va ?
0: Bah ouais, c'est très gentil d'être disponible ce matin, on l'a vu en direct. Hein. Là, il est clairement 8h31, on pipote pas. Hein.
1: Non, on rigole pas, on est debout.
0: Ah, et mes respects, parce que Fanny, on rappelle, hein, programmatrice des musiques actuelles au sein du Cube, mais pas que, porte des projets d'accompagnement, gère les studios, même si t'es pas toute seule, vous êtes une équipe, mais
1: non, ça
0: voilà.
1: C'est Loïc qui gère les
0: studios. Oui, mais t'es un peu
1: mais on s'occupe tous les deux de la
0: voilà,
1: compagnie.
0: Je sais bien, et t'as vu, je le cite parce que je sais bien que vous êtes nombreux investis. Mais là, vous sortez d'Anthropocène, et malgré tout, tu me réponds au téléphone, t'es top.
1: Ouais, bah, ça va.
0: Ouais, Anthropocène, bilan.
1: J'en sais rien, mais ça s'est plutôt super bien passé. Beaucoup de monde, beaucoup d'enthousiasme, de plus en plus de public intéressé par les questions liées à que porte ce festival, c'est-à-dire l'écologie, la science et l'art. Et de plus en plus de personnes, donc c'est plutôt joyeux et enthousiasmant.
0: Merci, j'attendais pas un bilan financier ni un nombre d'entrées, hein. J'étais sur toi justement, ta perception et ton ressenti, et merci pour ces quelques mots. Fanny, tu fais l'honneur de... Alors déjà t'as eu une bonne idée il y a quelques années, parce que ça, on doit être sur la troisième année hein, des jeudis de juin.
1: Ouais, c'est la troisième année,
0: voilà.
1: Je crois.
0: Voilà, tu m'avais fait le plaisir et l'honneur de m'inviter la première année. Et puis, suite à cela, tu avais dit, ouais, Deux Damien, ce serait bien qu'on mette la radio à l'honneur. Moi, j'aimerais bien. Est-ce que tu crois que c'est possible? L'idée, elle vient de toi, bravo, de ramener des animateurs et puis bah, de nous ambiancer. Et puis de faire un peu la recette qui va bien, celle de on peut manger, on peut boire un coup, mais en même temps, on s'ambiance. C'est une super idée qui fonctionne bien, en fait.
1: Les jeudis juin, je crois que c'est... moi, quand je suis arrivée à Évreux et que j'ai vu cette salle et que j'ai vu ce deck, je me suis dit, mais il faut faire des apéros là-dessus, à Bonne Fille du Sud. Et c'est comme ça que sont nés les jeudis juin, quoi. Et c'est vrai que, toi, à la radio, vous avez quand même des animateurs et beaucoup de fous de musique. Hein, c'est un peu l'objet de la radio, quand même, de programmer des choses.
0: Tout à fait.
1: Des personnes qui collectionnent, chacun a leur style différent. J'ai trouvé ça un peu chouette de pouvoir leur offrir, leur mettre le deck à dispo pour s'amuser et passer un bon moment ensemble. Parce que les jeudis juin, c'est ça aussi, c'est passer, c'est se donner un petit goût d'été. Mmh. Tous les jeudis soirs et passer un moment ensemble de 18h30 à 23h, là, boire un coup, discuter, échanger, écouter de la bonne musique, danser et bien manger avec Marie Curie.
0: Mmh. Alors ce jeudi, je crois que ce sera pas Marie Curie pour le coup. Hein. Ce sera...
1: Non, ce jeudi, Marie Curie, ça sonne à la porte.
0: Ah oui, elle court partout, elle est sollicitée.
1: Partout,
0: après Anthropocène,
1: ouais.
0: Bah oui, mais quand on est doué, on est sollicité.
1: Eh oui, c'est
0: voilà.
1: Ça.
0: Donc Anthropocène, elle sort d'Anthropocène, elle va, ça sonne à la porte, puis après elle enchaînera les jeudis de juin. Là, on aura quelqu'un d'autre, peu importe. Ce premier jeudi, tu l'as dit, les horaires, hein, c'est de 18h30 à 23h, mais à partir de 18h, on peut déjà pointer le bout de son nez, en fait. Ou pas?
1: Non, oui, alors non, plutôt 18h15, un truc comme ça. Alors si toi t'es là à 18h, eh ben, on pourra pointer le bout de son nez.
0: Ouais, bien sûr, bah, je serai là moi à 18h.
1: Mais il faut que les DJ soient là, qu'on ait fini d'installer tout ça. Alors aujourd'hui, jeudi ça va être un peu le rush. Mais alors jeudi il risque de pleuvoir, mais juste pour info, on a quand même un deck couvert.
0: Ouais.
1: Et c'est plutôt possible, même s'il pleut, d'être là et de boire un verre tranquille dehors, quoi.
0: Tout à
1: fait. À l'abri.
0: On avait eu de la chance, il avait fait extrêmement beau l'an passé, mais là, ici.
1: Ouais.
0: Non, mais de ce que je regardais en météo.
1: Ça va le faire,
0: mais oui, parce
1: que
0: de ce qu'on regarde, la météo, elle change tous les jours, elle
1: oui.
0: bouge, et en fait, là, j'avais vu une heure de pluie à 18h, tu vois.
1: Ah, oh, ça va.
0: Alors, si c'est ça, ça va.
1: Et
0: comme on dit dans le sud, ça va. Hein.
1: Ça va, c'est pas les Normands qui vont avoir peur de la pluie.
0: Mais non. Alors, jeudi, on commence avec Principe Actif, on l'a dit, on va arrêter l'auto-promo, mais on est ravis et on est fiers. Et nous, on a insisté pour que justement nos auditeurs mettent des visages sur les voies et qui croisent nos personnages et nos investis. Mais en fait, on ouvre le bal d'une série, hein. Il y en aura d'autres des jeudis. Et là, je l'ai évoqué. Content Fernand, ce sera le 11 juin avec Violet,
1: ouais.
0: Indigo et Cube Crew. Ça, c'est le deuxième.
1: Ça, c'est c'est le deuxième, ouais. Le troisième, ça va être un peu spécial parce que j'organise aussi les 18 et les 19 juin les rencontres nationales de l'égalité et de l'inclusivité dans la musique actuelle avec la FEDELIMA. La FEDELIMA, c'est la Fédération des salles de musique actuelle. Donc, c'est des rencontres pro, il va y avoir des débats, des rencontres, des ateliers. C'est ouvert à toutes et tous. S'il y a des personnes qui sont intéressées, vous êtes les bienvenus. Il suffit de s'inscrire pour assister à toute cette espèce de jus de pas de cerveau, mais on va échanger, se rencontrer tout le monde. Et à 18h30, il y aura notre ami Raph Verlaine qui passera des disques, Wakongo qui fera un live, et je finirai la soirée avec Barney, notre disquaire préféré de Vernon. Mmh. On fera un petit ping-pong tous les deux.
0: Mortel. Pourquoi ça veut dire, Fanny, qu'il y a encore besoin d'en parler, de chercher des solutions, trouver, ouvrir les yeux à certains. L'égalité, l'inclusivité, c'est encore nécessaire alors?
1: Ah ben oui, parce que les femmes représentent 15% des artistes sur les scènes de festivals et de salles de musique actuelles, donc on est loin de la parité. Et puis on n'est pas non plus hyper au point sur la présence aussi. On va réfléchir sur à tout un tas de choses. Est-ce que les musiques actuelles sont-elles classistes, par exemple?
0: Est-ce que les musiques actuelles sont-elles
1: classistes?
0: Ah d'accord.
1: Voilà, donc par exemple, on peut prendre l'exemple de Aya Nakamura qui a rempli 3 stades de France ce week-end, mais quand c'est sorti, quand elle est arrivée, tout le monde la méprisait, tout le monde disait « Oh là là, c'est pas de la musique, qu'est-ce que c'est moche, elle sait pas chanter ». Bon, voilà. Il y a aussi comment on fait pour inclure et donner l'accessibilité aux personnes en situation de handicap, que ce soit physique ou mentale. Il y a tout un tas de questions comme ça qui sont pas évidentes et qui sont pas réglées, quoi. Et si c'est pas réglé dans la société, c'est pas réglé dans la musique actuelle non plus.
0: Après, c'est vrai que là on voit, hein, j'avais eu aussi quelques données statistiques, je crois qu'effectivement les programmateurs, programmatrices ou directeurs, directrices de salles de concert ou de lieux de diffusion en France, ouais. Pour la part féminine, sont bien en dessous en termes de pourcentage des hommes.
1: On n'est pas nombreuses à avoir cette place-là.
0: Mais alors, ce qui est cool, c'est qu'à Évreux, mine de rien, mais respect, quoi. Fanny Corral et Valérie Baron. Nous, on fait remonter les stats, quoi.
1: Oui, exactement.
0: Ouais, ça, c'est la classe. Mais bien joué, ça veut dire que là, ce jour-là, ou en tout cas sur ces deux jours, il y aura, on peut assister à des débats, ça va échanger, ça va être intéressant, ça va nourrir justement ou aiguiser notre pensée. Il y aura d'autres responsables de structures et de lieux de diffusion, c'est hyper intéressant.
1: Oui. La FEDELIMA, c'est la Fédération des salles de musique actuelle. Donc, il y aura à peu près une centaine de professionnels des musiques actuelles. Alors, c'est pas forcément que les directeurs ou les directrices de salles. Hein. C'est aussi

0: ça va être très intéressant. Merci de l'avoir rappelé. Ce sera donc le 18 et le 19, qui sera aussi un jeudi juin, le 3e.
1: On arrêtera. Et le soir, et le jeudi juin, on fera la fête avec Wakongo, qui a déjà joué il y a 2 mois, et qui rejoueront. C'est super intéressant. Wakongo, ils revisitent l'héritage de la rumba congolaise, mais version électro à 150 BPM. C'est super.
0: Ah ouais, ça doit être patate.
1: Ah, c'est trop bien.
0: On arrêtera sur ce 3e jeudi de juin pour le mois de juin.
1: Ouais.
0: Ok, eh ben c'est très bien. Deuxième jeudi de juin pour le mois de juin. Ok, eh ben c'est très bien. En dehors de Fédélie.
1: Moi je voudrais dire juste qu'on va enchaîner quand même le 25 juin avec un jeudi juin spécial country music avec à 18h30 une conférence de Clovis Gou qui est un auteur qui a écrit un bouquin sur l'imaginaire des musiques actuelles, n'importe quoi, de la country. C'est-à-dire ça s'appelle country mythe et légende ou un truc comme ça.
0: Ouais.
1: Il y aura un groupe de Rouen, des jeunes de Rouen qui s'appellent The Mary Hay Family Band, qui font du rock d'habitude, et qui se sont dit si on faisait un groupe de country, donc ils feront un concert country, et après on passera des disques, on s'amusera, quoi. Et le dernier, et le 2 juillet, ça sera plutôt électro.
0: Ouais, j'ai vu avec Potter Club, le livre précis. Ouais, au cœur de la country, phénomène et légende, précisément.
1: Exactement. C'est un super livre, un super bouquin.
0: Cool de nous proposer en plus des rendez-vous de ce type-là et des rencontres avec des champions et puis des univers totalement différents. Donc ça part en mode principe actif, ensuite c'est un mode Quentin Fernand qui pousse
1: plutôt
0: et de l'indigo.
1: Mais cool.
0: Voilà, et après on a un plus Roomba 150 BPM et puis comment elle s'appellera, Verlaine, avec toujours une bonne sélection, en plus après country, et puis ça finira en mode électro. Bah classe.
1: Voilà.
0: Bah merci madame.
1: Merci monsieur.
0: Ça donne envie. On rappelle, c'est en totale gratuité. C'est souvent à 18h30 le coup d'envoi. On peut se restaurer.
1: Ça ouvre à 18h30. C'est gratos. Il y a à boire, il y a à manger. Il y a la bonne ambiance.
0: Hein. Bah exactement. Donc c'est en fait l'endroit où être le jeudi soir, quoi.
1: Exactement.
0: Tiens, moi, tu sais quoi, j'ai envie de te dire à jeudi. Ah, je suis pas marrant. Merci Fanny. C'est cool. Bah, porte-toi bien. Bon début de semaine. Merci à toi. Et puis, vous l'avez compris, hein, elle est sympa comme tout. Elle nous a offert de son temps alors que ça sort d'Anthropocène, que ça démarre les jeudis de juin, que la saison n'est pas terminée au Cube, comme dans beaucoup de salles de concert. Nous, on repart avec la programmation de Sassone, avec un des mastodontes, FFF, ça te parle ou pas ? La Fédération Française de Funk. Ouais, et tout recommence, un des derniers morceaux. Hey, ils sont à Sassone à la porte, c'est quand ? Ce week-end ? Bah ouais, la radio jeudi, au jeudi du Cube, jeudi juin.

0: FFF avec Et tout recommence. Voilà, FFF qui officieront le dimanche à Sassen. On sera donc le 7. Ce dimanche, en 2023, FFF signe un retour majeur avec Scream, leur premier album studio en 23 ans, accueilli avec enthousiasme par le public et la critique. Avant une tournée française triomphale, le 31 octobre 2025, le groupe remet les pendules du groove à l'heure avec You Scream, suite directe d'Ice Cream, toujours conçu avec le producteur Dimitri Tikhovoy, The Libertines, Placebo. Plus brûlant, plus dense et résolument plus sauvage, You Scream est une invitation à la trance, à la sueur, à la reconquête, oscillant entre P-Funk psychédélique, M-Funk lourd et tranchant et hymne déjà culte. Véritable réussite, l'album confirme le retour en force d'un des meilleurs groupes live de l'Hexagone, prêt à reprendre ce qui lui revient, la scène, les corps et les âmes. En 2026, FFF repartira sur les routes pour une nouvelle tournée à travers toute la France et ça passera, s'il te plaît, à grosse œuvre et le tout en totale gratuité ce dimanche. Bah ouais!
1: Bien, c'est bien. Et ça va passer à la télé, non?
2: Ça va pas passer à la télé, ça va passer à la radio.
1: À la radio, tiens, et c'est quelle radio alors? Sans
2: ça
1: être.
2: Oui. Mon principe actif à Évreux.
1: Oui.
2: HDR à Rouen.
1: Oui. Ça, bah, merci de toutes ces précisions.
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0: C'est nous et c'est bien nous, voilà, avec pour la première fois, 3 jours, ce Sassen à la porte. Ça va être ô combien agréable, intéressant, mais aussi dense bien sûr, parce que 28 groupes, Annabella Hawk, Trix, Triggerfinger, Ease of Israel, Yame, Horos, Julia Granel, Emington, ce vendredi, Captain Parade, Dominique Février, James Baker, Vera Desis, Shame, James Grunts, Jack Garratt, Follies, Deluxe, The Deep, Michel Hubert, Didier Deuze, ce samedi. Dimanche, la Chorale des Collèges, un événement établi maintenant depuis quelques années, qui ouvriront le bal, Flying Blanket, Mystery, Sam Greenfield, Sula Bassana, Oxmo Puccino, Yonaka, FFF et Buckwater pour conclure ce dimanche. 28 groupes ou artistes, 3 jours de festivités, ça va être juste génial, voilà, le tout en totale gratuité. Et ce n'est pas simple, et ce n'est pas rien, que d'offrir un tel panaché, un tel ensemble de propositions sonores et sympathiques, et ô combien agréables, parce qu'il y a des noms très établis, mais il y a aussi des groupes émergents, même si là, il y a quelques noms, bien sûr, qui font écho. En tout cas, ce n'est pas rien de produire et de proposer un tel événement avec tant d'univers différents, avec en plus une équipe de bénévoles juste dingue. Il y a qu'à aller voir sur les réseaux, une équipe de bénévoles d'écho qui est au taquet, une équipe de bénévoles accueil qui est au taquet. Il y aura toujours le sourire sur tous les bénévoles qui accompagnent ce projet, cette idée d'organiser un événement en totale gratuité sur tant de jours. Bref, c'est juste un truc de dingue et pourtant, c'est la réalité. Ça sonne à la porte. La grande classe. Allez, tiens, on repart avec une artiste forcément à l'affiche.

0: Vera Désis à l'antenne tout de suite maintenant sur le principe actif qui se produira bien sûr dans le cadre de cette 20e édition avec plaisir, bonheur ce samedi en plein cœur des 3 jours. Et là c'est cool, j'ai réussi à avoir Jérémy, je suis en train de parler en même temps j'entends le halo. Tiens, bouge pas monsieur Jérémy, on passe en direct à l'antenne dans un instant. Voilà, on va y arriver, c'est cool. Salut Jérémy.
1: Salut.
0: Je suis en compagnie de Jérémy Tomzik, le directeur programmateur de Sasona Apporte. Merci de nous accorder un instant. Je me doute que c'était la course ce matin. Mais on avait calé. Et je te remercie. Je t'ai ce matin pour parler un petit peu de cette 20e édition anniversaire. Alors, tu es déjà passé dans les studios. On te croisera encore ce week-end, forcément. Tu te répètes. Tu évoques 1000 fois la chose auprès de tous les médias qui te sollicitent. Mais c'est normal. Et tu joues le jeu toujours avec sourire et bienveillance. Avant toute chose, de la part de la radio et de ma petite pomme, bravo. Merci de nous offrir un tel événement. Fou. 28 concerts. Hein, je les ai cités, les noms. Deux scènes dingues. Un vrai camping, mais une réorganisation un petit peu pour celles et ceux qui connaissent le site. Nouvelle, parce que y a quand même l'idée de recevoir un peu plus de monde sur 3 jours, et vous avez revu un petit peu l'espace, un petit peu, pas totalement.
1: Ouais, c'est ça. On essaye de s'améliorer en fait tous les ans. Et c'est vrai qu'on est un peu tributaire de nos chers agriculteurs par rapport aux champs qu'ils nous mettent à disposition pour les parkings. Et cette année, on a réussi à trouver des parkings côté jumelles, donc à la sortie de Grosseuf côté jumelles. Et du coup, on s'est dit, on va pas faire le tour aux festivaliers. Donc on a décidé de décaler l'entrée. Donc il se trouvera plus face à l'église comme depuis 20 ans, mais en face en fait dans le champ. Donc voilà, ça nous a permis de réarranger un petit peu le site. Et puis comme tu disais, on passe de 12 000 à 15 000 à l'instant T. Donc on a poussé un petit peu les murs et puis on a réorganisé un peu le site pour pouvoir accueillir tout le monde dans les meilleures conditions.
0: Toujours bien sûr une horde de lieux sympathiques en caravane ou avec des barbecues sous des tonnelles ou en food truck pour nous nourrir. Toujours de la précieuse boisson locale pour nous satisfaire et nous rafraîchir. Mais avant tout, voilà, 28 artistes, deux scènes, les mêmes scènes que l'an passé, quasiment aux mêmes endroits hein, si je ne m'abuse. Hein.
1: Ouais, c'est ça, c'est les mêmes scènes que l'année dernière.
0: 28.
1: Et elles sont placées pareil.
0: Ouais, incroyable, mais vrai, elles sont placées pareil. Et là, attention, amis auditeurs, auditrices, il y a vraiment moyen de faire dodo. En fait, il y a tous les ans moyen, depuis quelques années, d'utiliser ou de pratiquer le camping. Mais là, c'est peut-être un réflexe à obtenir davantage encore et à intégrer.
1: Et ouais, et puis cette année, la nouveauté, c'est que il y a des réservations possibles pour le camping.
0: D'accord.
1: Donc on a déjà pas mal de réservations, donc si vous voulez rester dormir le vendredi soir ou le samedi soir, il serait de bon ton d'aller sur le site internet, donc csalp.fr, et vous trouverez un onglet camping où vous pouvez réserver votre emplacement.
0: Génial. Au moment où on parle, Jérémy, on voit sur les réseaux, vous êtes toujours à partager un peu cette incroyable énergie et investissement que sont les bénévoles qui t'entourent et qui mouillent le maillot. Parce que, on le rappelle, je le sais, tu ne l'as pas encore dit, il y a quand même de tes bénévoles, des gars ou des nanas qui posent des congés pour venir fouler un coup de pouce bénévolement.
1: Ouais, on en a plein. En fait.
0: Bah, c'est un délire quand même. Les mecs posent leurs vacances pour venir filer un coup de pouce au festoche.
1: C'est ça, ils posent une semaine de congé là, voire plus.
0: Ouais.
1: Et ils sont avec nous là. Voilà, on a bien bossé, écoute, on a bien pris le soleil la semaine dernière. Donc tout le monde est un peu rouge de coups de soleil. Là, on se prend une bonne pluie ce matin, mais du coup c'est bien, ça tombe maintenant et on sera tranquille après. Donc là c'est un petit peu la douche, ça nettoie un petit peu les installations, c'est pas plus mal. Et puis voilà, écoute, on a la scène A qui est en train de se monter, la scène B qui arrive demain. Toutes les tentes sont déjà installées, le barriérage est quasiment terminé aussi. Donc ouais, ça avance bien.
0: On a la déco aussi
1: de bénévoles sur site.
0: Ouais. Pardon, sur les bénévoles, t'as dit, il y a quand même déjà pas mal.
1: On a déjà pas mal de bénévoles. On en avait une quarantaine hier, on en a une soixantaine aujourd'hui. Et en fait, ça monte crescendo jusqu'à vendredi où là, on sera entre 150 et 180 bénévoles. Quoi.
0: Incroyable, c'est incroyable, incroyable, incroyable, incroyable, incroyable. On voit les équipes, par exemple, de déco hein, qui sont à pied d'œuvre parce qu'on a oublié de le préciser. J'ai oublié de le dire tout à l'heure. Il y a aussi une vraie petite touche Sasona Apporte qui va bien, avec des éléments décoratifs, avec une signalétique qui vous est propre. C'est 5 lettres qui correspondent à Sasona Apporte. On a vu, il y aura toujours ces lettres majestueuses en plein cœur de l'an ou à l'entrée du festival.
1: Ouais, c'est ça, il y a toujours ces lettres. L'équipe déco, effectivement, l'équipe Seno est en train de bosser depuis déjà plusieurs semaines sur des petites nouveautés. Donc il y aura des petites surprises un peu cool aussi pour les 20 ans. Je pense que vous allez être surpris.
0: Super. On rappelle les horaires, les possibilités d'ouverture. Enfin, le grand opening ce vendredi, c'est quelle heure déjà?
1: Alors vendredi, c'est 18h, ouverture des portes et on ferme à 2h. Voilà. Le samedi, 15h, 2h. Et le dimanche, 15h, minuit.
0: Merci. 18h, 15h. Génial, on a hâte. Jérémy, je vais pas te retenir davantage. Là, par exemple, on veut bien savoir là, qu'est-ce que tu vas faire tout de suite. Là, il y a une réunion d'équipe comme tous les matins avec le directeur technique, avec certains bénévoles. Là, qu'est-ce qui t'attend là, dans les 10 minutes là?
1: Alors là, on était pile en train de prendre le premier café du matin avec les bénévoles. Tout le monde est en train d'arriver. Là, il y a les loges qui sont en train d'être installées avec les cloisons. Et je pourrais même pas te citer l'émission de la journée tellement il y en a, quoi.
0: Forcément, il y en a 50, pour pas dire 70. Jérémy, merci de nous avoir offert quelques instants. Big up à toutes les équipes, on l'a évoqué, si certains de tes bénévoles écoutaient la radio Principe Actif ou HDR en venant ce matin sur site, ils te confirmeront qu'ils ont été salués avec grand respect, comme ils le méritent, parce que oui, il faut avoir des bonnes idées. Tu portes ce projet, tu en as eu l'idée il y a 20 ans, mais en l'occurrence, tu ne pouvais pas l'accomplir tout seul, et ça te touche, et je le sais que c'est très sincère de ta part, tu hallucines chaque année sur l'idée qu'il y en a, ils se font défoncer, permettez-moi l'expression, de travail, de chaleur ou de fatigue, mais ils reviennent systématiquement. C'est un truc de dingue et je sais que ça te rend fier et même fou heureux. Bravo à eux parce que en fait c'est une phrase toute faite, mais s'il n'y avait pas autant de bénévoles, il n'y aurait pas un tel événement non plus.
1: Donc, c'est sûr, moi je ne pourrais pas tout faire tout seul, ça,
0: voilà,
1: c'est clair.
0: Voilà, grave, merci en tout cas quand même à toi de porter ce si beau projet, bravo à tes équipes proches et réduites. Nous on se retrouve ce vendredi toujours pour un échange partenarial établi depuis si nombreuses années. Merci beaucoup Jérémy, bravo à toi, tes amis, tes bénévoles et ta famille pour ce si bel événement. Bonne journée. Salut.
1: Salut.
0: À vendredi. Bye bye. Allez, on libère le Jérémy Tomzik parce que vous avez compris, il nous a accordé du temps. Eh, je vous jure, j'ai pas enregistré l'échange. Ça faisait juste 20 minutes que j'essayais de le joindre, j'y arrivais pas. On a réussi. Je voudrais juste vous parler de Vera Desis là qu'on a écouté avec Missing Something. Vera Desis, elle va officier le samedi et je voudrais vous en toucher un mot, s'il vous plaît, tout de même, puisque je l'ai fait pour les autres artistes. Il est hors de question de passer à côté de cette personne. Vera Desis et le projet solo de Margot Jodino, ex-moitié du duo rock Otis Coeur, s'il te plaît, joli nom, qui dévoile une nouvelle facette de son univers à travers un indie rock incisif mêlant grunge, pop et shoegaze. On l'a entendu, c'est très chouette. Portée par une énergie frontale et par une écriture tranchante, elle transforme ses désillusions et ses colères en cris d'émancipation, affirmant une voix singulière et intensément personnelle. Née dans l'intimité de son home studio, le projet prend forme sur scène, notamment en première partie de Tess Parks, des Libertines ou Sorry, avant de s'affirmer avec ses premiers singles Chess Game et Can't Blame You. Nous, on a écouté Missing Something. Il me reste 20 secondes pour vous dire que...
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On a ce qu'il faut, hein.

Aïe, les amis, bienvenue à toutes et à tous. Vous êtes sur le mix des cultures, vous êtes dans l'émission Cafro. Et comment se faire surprendre à l'instant, c'est Cafro.

Ouais. Les amis, bienvenue. Vous savez, vous venez d'atterrir sur le territoire Cafro. Le son, l'ambiance chaleureuse du mix des cultures. En tout cas, comme tous les mercredis soirs, les amis, en direct live 20h, 22h, avec moi-même Romix pour votre son Cafro. Hein, le son, l'ambiance afro-caribéenne. Et on vient de commencer à l'instant même avec l'artiste dont on a présenté l'album la semaine dernière. C'est justement l'album de Anita Equilibrium et qui t'est proposé dans son intégralité. Et on écoute live en direct là sur sa page YouTube. Tu tapes Anita A-N-I-2-T-A et franchement tu vas te faire un gros kiff de retrouver tout cet album Come From Do Brasil et surtout avec on retrouve toutes les nuances du Brésil, de la bossa, du funk du Brésil et bien d'autres sonorités, en tout cas de la pop également. Tout ça, tu peux le retrouver sur le nouvel album d'Anita, ça s'appelle Equilibrium et qu'on vient de s'écouter à l'instant avec le Nya Nya. Ça c'est reprise du groupe mythique du Brésil, Os Cincos. Et là elle est en combinaison avec Rincon Sapientia et King Sense pour cette très très belle version en live. Voilà, elle a repris quelques titres de son album et justement elle s'est arrangée de belle manière avec ses musiciens tout simplement, avec un orchestre, avec un band, pour reprendre et enregistrer ses morceaux en version live acoustique. Donc franchement, faites un petit tour sur la page de Anita sur YouTube et comme ça tu pourras retrouver un petit peu de quoi l'on parle ce soir. Voilà, allez, ça c'était la petite découverte de la semaine dernière sur l'album d'Anita. Ce soir, on aura plaisir de parler et de rester au Brésil tout en restant à Rouen dans son agglomération, puisqu'on parlera du festival Samba dans les Épinards. Ce festival de percussion, de musique brésilienne, mais d'ambiance brésilienne, bien sûr, que bon nombre de fans et d'amoureux de la musique brésilienne seront servis pendant ce festival Samba, le festival Samba dans les Épinards. Il y a de la Samba dans les Épinards. Je peux te dire que forcément on retrouvera, j'en suis persuadé, la compagnie Agogo Percussion. Agogo Percussion, c'est la sauce qui tourne dans l'agglomération rouennaise et au-delà des frontières métropolitaines de Rouen. Parce que voilà, c'est le gros band qui fait du son brésilien, tu sais, comme tu peux retrouver dans les carnavals. Donc là, ils sont toujours en violet et voilà, tu les entends venir. Ça, c'est sûr, quand tu te balades, il n'y a pas de problème. Allez, on parlera après ce festival. On aura le plaisir aussi de retrouver le classement Shazam en mode viral. Ce que l'on retrouve sur cette application qui te permet de retrouver un petit peu facilement les sons que t'écoutes. Voilà, je pense que t'as déjà Shazamé aussi quelques titres dans l'émission Cafro. Parce que voilà, des fois, noter les titres et les artistes, ça va trop vite, c'est galère. Donc cette application, hop, clac, clac, clac, une fois que tu l'as chopé, eh bien, t'as juste à l'allumer, de passer le son et d'écouter tout ça. Il te dit le titre et le nom de l'artiste et c'est magnifique. Donc on fera un petit tour sur cette application en mode viral. Qu'est-ce qui tourne un petit peu sur les réseaux? Qu'est-ce qui fait fureur pour nous, en tout cas en version musique afro-caribéenne? On fera un petit tour aussi sur quelques remixes qui te seront proposés sur un live que j'ai décortiqué, dont je me suis ambiancé aussi. Un live taratata, voilà, de cette émission de l'artiste, enfin de l'artiste, de cet animateur Nagui, hein, qui... je sais plus, 40 ans, 30 ans cette émission, elle dure, taratata. Donc un très très beau live qui s'est déroulé pendant cette dernière émission, taratata. Et bien sûr, des actus, des sorties à Paris, des sorties dans l'agglomération rouennaise, en veux-tu, en voilà. Tout ça, ça forme le programme de l'émission Cafro. Voilà, j'espère que tu es servi. Et n'hésite pas aussi, si toi, tu veux nous caler un petit peu les sons de ta programmation, eh bien, n'hésite pas à nous faire ta proposition directement via les réseaux. Et tu notes, hein, Cafro, l'émission tropicale sur les réseaux sociaux, ou alors tout simplement sur Radio HDR pour nous faire ta proposition, ta sélection musicale qu'on passera avec grand grand plaisir. Allez, en tout cas, on va continuer musicalement avec l'un des derniers sons de l'artiste Marvin qui passera bientôt dans l'agglomération rouennaise. Ce sera l'Ibiza. Il est en combinaison avec la chanteuse, la douce et chaleureuse Hélène, et le titre s'appelle Dealer. Alors, on écoute ça. Attendez, c'est pas parce que c'est un petit zouk là posé
qu'il faut s'endormir, les amis. Je sais, la chaleur est là, elle est présente, mais on est là, on est ensemble. Bien sûr, le son, l'ambiance afro-caribéenne, ça se passe comme ça, sur HDR 99.1. Voilà, toi-même tu le dis.

0: Les amis, c'est vrai que c'est un petit peu compliqué pour nous de s'arrêter comme ça sur ce morceau, de parler tout simplement sur ce morceau qui est d'une sensualité extrême. Justement, ce titre s'appelle Sensuel et c'est l'artiste Ludo qui a interprété ça en 1996. Ludo, dans la vague Zouk R&B des artistes comme Jean-Michel Rotin par exemple, si vous vous rappelez, dans ces années 90, avec le groupe également Energy. Eh bien, c'est un peu tout ça. Ces années 90, ces années qui font fureur, qui modernisent un tant soit peu le zouk, même si dans ces années 70-80, c'était effectivement la prédominance du groupe Kassav, hein, en grande fantaisie, en grande explosion des musiques caribéennes à travers le monde. Et cette nouvelle génération qui, justement, dansait sur ces zouks, sur ces Kassav nostalgiques. Et bien voilà, cette nouvelle génération a eu envie de faire leur propre style à eux-mêmes. Donc effectivement, on arrive avec des Keisha, on arrive avec des Sonia Derzion un peu plus mélancoliques. Mais voilà, cette génération des années 90 qui commençait à influencer, à mélanger tout le R&B américain qui débarquait également dans nos oreilles curieuses. À l'instant, le Ludo, classique des classiques, les amis, avec ce titre Sensuel. Les amis, on est toujours dans l'émission Cafro, alors vous inquiétez pas, on est bien. Je pense que le tempo a été vite compris. On reprend vite fait la playlist. Bien sûr, on s'est calé un petit Anita avec la sortie de son nouvel album qui s'appelle Equilibrium. Donc là, en mode Brésil, avec le titre Nana. Ensuite, on a enchaîné avec Marvin Aileen sur le petit son Zouk, la nouveauté de Marvin. Ça s'appelle Dealer. Très, très, très beau titre en tout cas. Ça a enchaîné avec le son un peu bouillon de cet artiste qui est passé le week-end dernier, c'était à Rouen, à la discothèque Le Beau, le Jew, avec ce titre Big Billy. Oui, toi-même tu sais comment tu t'ambiances bien là-dessus. Et puis voilà, on finit cette première session avec Ludo et Sensuel. Les amis, n'hésitez pas en tout cas, vous souhaitez partager vos sonorités, vos coups de cœur, vos sons qui vous font glisser, chavirer lors des soirées. Et bien ça, ce serait avec grand plaisir qu'on partagerait ça dans l'émission Cafro. Ah ouais, moi ça me ferait kiffer hein, que tu me dises « Ah ouais, ce son-là, il me tape ». Basse et viens justement tabasser nos oreilles avec ta proposition musicale, ce sera grand plaisir à partager. On est comme ça, on partage, vas-y, tu veux, tu donnes, allez, on y va, on est sur le 99.1 les amis. Et justement, tous les mercredis soirs, on te propose un petit peu cette sélection. On fera dans quelques instants un petit tour sur les concerts parisiens, ce que la salle, une salle mythique justement de la région parisienne te proposera dans quelques instants. Attention, il y a du très très lourd et ça va être diversifié. On va partir au Portugal, on va partir justement aussi dans la musique reggae et bien d'autres. Mais ça, ce sera juste après un son classique des classiques, m'amène. Mais oui, je t'envoie également dans les années 90, fin 90, mais là avec un remastering de 2005. Il s'appelle The Notorious B.I.G. et le titre The Big Papa. Ouh oui, tu sais, ça c'est les sons qui glissent justement juste pour l'été, comme ça, vite fait.
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Voilà à l'instant, petit classique des classiques, mon ami. T'es sur HDR, t'es sur le 99.1, le mix des cultures, bien entendu, dans l'émission Cafro qui te propose toujours ce bon petit son et cette petite pause tempo. Cette petite pause nostalgique, bien entendu, si tu as la trentaine, quarantaine, cinquantaine, bien tassée, et même si t'as 15 ans. Et bah, franchement, on sait que tu kiffes ça. Parce que je t'entends, des fois, tu écoutes du Notorious Big, du Dr. Dre, du Tupac, bien entendu. Et voilà, c'est ça qu'on kiffe. En tout cas, ça se partage. Big Poppa, les amis, sorti en 1994. Là, je vous ai calé le petit remastering ressorti en 2005 de Notorious B.I.G. Forcément, classique des classiques pour nous, pour toi, pour moi. Voilà, tu as bien capté. Allez, en tout cas, on continue dans l'émission Cafro, baby, baby. Et là, moi, je te voyais déjà en train de mettre un petit bras sur le coude. Enfin, tu vois, le coude, le long de ta fenêtre ouverte. Ou en mode posé peut-être dans le bus, même si je sais le temps, la chaleur, ton corps est monté de quelques degrés en cette belle après-midi. Mais ne t'inquiète surtout pas, on va continuer dans le tempo et je vais te proposer tout de suite quelques belles soirées, concerts à retrouver. Direction les amis, on va à Paname. Pouf ! Voilà. Téléportation incroyable et je t'emmène directement dans une salle mythique qui s'appelle bien entendu l'Olympia. Je t'emmène même directement la plus loin là que j'ai trouvé et puis surtout une artiste qui nous intéresse dans notre milieu afro-caribéen. Je dirais même on s'en va les 27 et 28 janvier 2027. Voilà, 2027. Ah oui, ça part, mais ça va venir très vite, tu vas voir. Et pour réserver, en tout cas dans cette salle mythique, l'Olympia, eh bien, on t'invite les 27 et 28 janvier prochains à l'Olympia, voir l'artiste Marisa. Marisa, artiste comme from the Portugal, et artiste incroyablement généreuse. Cette artiste, en tout cas, que vous aurez le plaisir de retrouver, cette diva du fado. Là, on parle d'un style bien précis du Portugal. Un style très très touchant, très intimiste, un style de musique qui te fait chialer, faut voir comme. Ouais, bah, je parle pas de moi forcément, hein, mais en tout cas, moi c'est vraiment une musique qui me parle beaucoup. On a quelques artistes hein, dans l'agglomération rouennaise qui jouent du fado, et franchement, c'est un réel bonheur. Je vous invite forcément à aller les retrouver dans les bars, que ce soit au Saxo ou bien d'autres bars rouennais. Avec vrai grand plaisir, vous pourrez les retrouver. En tout cas, la diva du fado, Marisa, revient à Paris pour deux dates exceptionnelles à l'Olympia les 27 et 28 janvier. Elle présentera son nouvel album Amor. Je vous laisse écouter, je vous laisse partir avec elle. Si vous ne connaissez pas cette grande dame de la musique portugaise, eh bien, il est temps, les amis. On est là pour découvrir, on est là pour partager ce savoir. Vous écoutez à l'instant Marisa avec le titre Quem Me Dera et on revient tout de suite après.

Kaim Medera, à l'instant les amis, Marisa, grande diva et une grande notoriété, que ce soit au Portugal ou à l'international en tout cas. Cet artiste-ci qu'on a eu grand plaisir à retrouver, c'était à l'occasion du festival lusophone Festival do Imigrante qui avait lieu à Herblay en région parisienne l'année dernière, avec une combinaison avec les Kalema, voilà, ces artistes en provenance de São Tomé et Principe, et voilà, résident aussi au Portugal, je crois. Donc Marisa, que vous aurez grand plaisir, ce sera justement les 27 et 28 janvier prochains pour justement ce grand concert. Son retour à Paris sur la scène de l'Olympia forcément sera un moment particulier, non seulement pour présenter son nouveau album Amor, mais aussi pour célébrer un parcours exceptionnel qui a porté la musique et la culture portugaise sur les plus grandes scènes internationales. Les 27 et 28 janvier justement, 2027 les amis, ce sera la grande Marisa qui fera son retour. Et justement, peut-être tu entends cette douce sonorité, ce timbre musical, ce timbre vocal. Bien sûr, les Danakil, à l'instant, seront eux en concert à l'Olympia le 19 décembre. Les Danakil, bien sûr, qu'on a bon nombre, qu'on a l'habitude de présenter. Ils seront de retour une nouvelle fois pour leurs 25 ans de carrière. Justement, ce sera les Danakil accompagnés de Tairo qu'on écoute un instant avec le titre Musique. Mets-toi bien. Oui, mets-toi bien. C'est Danakil, c'est Balik.

Tu m'amènes Danakil Tyro à l'instant avec le titre Musique, le bon son qui fait du bien. Et les Danakil, avec leurs 25 ans de carrière, seront à l'Olympia. Ce sera les 19, ce sera simplement le 19 décembre 2026, mon ami. Ce sera plus d'un millier de concerts et un public toujours plus fidèle. Danakil, justement, confirme sa place unique dans le paysage du reggae français après un inoubliable Zénith sold out en mars 2025. C'est également à Paris qu'ils achèveront leur tournée par la mythique salle de l'Olympia le samedi 19 décembre 2026. Les amis, ce groupe, reconnu pour ses textes engagés et son énergie scénique communicative, promet un show mémorable à l'image de leur dernière tournée. Allez, on enchaîne, on continue. Et là, on s'en va direction le continent africain avec une grande, grande dame. Une grande dame qu'on retrouvera également sur le titre live en fin d'émission. Cette grande dame qui est passée dans l'émission Taratata également et dont j'apprécie énormément le travail. Elle se nomme Fatoumata Diawara. Elle collabore également avec l'artiste M sur Lamomali, les albums Lamomali. Elle sera à l'Olympia le 25 novembre 2026. Cette grande artiste, s'il vous plaît, cette incontournable qui est l'une des plus belles voix d'Afrique moderne, sera de retour en 2026 à l'Olympia. On écoute tout de suite justement un titre classique des classiques, Nderini de Fatoumata Diawara. Je vous laisse profiter de ce doux moment.

artiste du monde, l'artiste Fatoumata Diawara, avec cette voix, cette présence scénique incontournable, incroyable, avec ce titre à l'instant, Tellini, classique des classiques, hein, les amis, hein, franchement, ça c'est un titre incontournable à avoir sur des moments gays, sur des moments posés, le blues, justement, à l'africaine, avec Fatoumata Diawara, et cet artiste qui présente et qui dégage une énergie puissante, une voix qui compte, une artiste capable de porter des engagements profonds en touchant l'âme de son public. Fatoumata Diawara foulera une nouvelle fois la scène mythique de l'Olympia. Ce sera le 25 novembre 2026. Une onde d'énergie qui transcende les frontières. Un rendez-vous à ne pas manquer, surtout les amis, avec Fatoumata Diawara qui sort prochainement son album. Ce sera au mois de juin et on aura l'occasion d'en reparler. Le nouvel album qui s'appelle Massa et qui sortira au mois de juin, les amis, le 5 directement. Et j'espère qu'on pourra justement vous proposer quelques titres à l'écoute. Allez, on continue les amis. Et là, je vais te proposer de partir direction les amis du groupe Danakil. Ouais, tu vois un peu le style en mode reggae musique. Et bien là, je te propose de partir directement avec le groupe The Bink. Ouh! Et le groupe Dumbik sera à l'Olympia, les amis, ce sera au mois de novembre, le 6 novembre 2026. Alors n'hésite pas, réserve tes places, va voir, va checker ça, le reggae made in France, Dumbik avec Atlas.

Et ben voilà les amis, là je voulais caler en mode dub le son, l'instru justement de ce groupe Dubbing. Tu auras le plaisir de Saint-Étienne, pas Saint-Étienne-du-Rouvray bien sûr, ah, non, mais ce groupe originaire de Saint-Étienne, eh bien débarquera, ils partent autour de monde bien entendu, ce groupe Dub Incorporation à l'ancienne, eh bien seront du côté de l'Olympia, ce sera le 6 novembre 2026. Que tu... Ouais, parce que tu vas naviguer entre le reggae, dancehall, la musique kabyle, world music, ce groupe porté par les voix de Bouchecourt et Comlan, leur style aussi différent que complémentaire, qu'ils chantent en français, en anglais ou en kabyle, le message universel passe. L'importance du métissage, du mélange des styles et leur énergie en live fait le reste. Les amis, on vient de s'écouter Atlas en mode dub musique par Guido Cravero de Dubbing. Et justement, ce concert-là à l'Olympia, mythique, incontournable, ce sera le 6 novembre 2026, les amis. Alors j'espère que vous serez au rendez-vous de ce grand concert, de cette belle énergie, en tout cas, qui va rayonner pendant cette soirée. Allez, je t'invite à continuer. On s'en va direction, attention, une artiste qui a fait partie d'un télécrochet. Cette artiste qui se nomme Ebony, qui a oui, elle a fait partie, elle était finaliste de la saison 2024 de la Star Academy. Ebony, qui s'est révélée au grand public avec son premier titre, Unforgettable, mettant en lumière ses prouesses vocales remarquées. Eh bien là, elle est aussi en mode bouillon, musique électronique, et voilà, en tout cas, elle sera présente sur la scène de l'Olympia. Ce sera le 1er novembre 2026 et Bonnie, voilà, dans ses styles et de son ambiance très diverse, que je te propose d'écouter à l'instant avec le titre I Don't Care, accompagné de 1T1.

I Don't Care, voilà, ça c'est le nouveau son de l'artiste Ebony, I Don't Care, accompagné de 1T1, bien sûr, tu connais, hein, Boué, Boué, Boué, ben voilà. En tout cas, Ebony sera à l'Olympia, cet artiste, oui, que vous avez peut-être découvert à la Starac en finale en 2024. Eh bien, cet artiste sera justement en présence en live et direct pour ses rythmes bouillants, pour ses rythmes électroniques également. Cet artiste complète qui façonne son identité singulière et captivante, nourrie par de multiples influences, comme tu viens de capter. Aussi à l'aise en chant qu'en danse, elle s'impose déjà comme une véritable performeuse, offrant à chaque apparition scénique un show à part entière. N'hésitez pas à la découvrir à l'occasion de ce Conception Tour, sa première tournée prélude et intimiste. Intimiste, voilà, également. Ebony présentera, bien entendu, beaucoup de titres en exclu de son premier album. N'hésitez surtout pas, elle sera le 1er novembre. Ce sera à l'Olympia, les amis. Ok, vous avez bien noté ça. Ouh là là là là là, comme l'ambiance sera chaude et délicieuse, j'en suis persuadé. En tout cas, vous souhaitez plus d'infos, olympiahall.com, olympiahall.com, pour aller découvrir un petit peu ce que fait l'artiste et Bonnie. Allez, dans quelques instants, on va glisser. Oh oui, on va glisser même savoureusement vers le mix justement de la soirée qui sera plutôt dans l'ambiance afro ce soir. Oui, à l'honneur aussi du marché africain qui aura lieu ce week-end, les 30 et 31 mai. Justement, ce sera du côté de la place de la Pucelle à Rouen. Je vous emmène glisser directement avec le nouveau son. Ça s'appelle Carpe Diem et c'est l'artiste Nestlé, donc afro.

Voilà, à l'instant, pour vous, les ambianceurs, les ambianceuses des clubs de l'agglomération rouennaise, vous savez, DJ T-Fish, AD, Foxy, ça s'appelle gauche, droite, tête au sol. Voilà, fesse en l'air, tête au sol. Allez, gauche, droite, fesse en l'air, tête au sol. Toi-même, tu sais comment ça se passe. En tout cas, t'es sur HDR, t'es dans l'émission Cafro, les amis. Et ça, ça fait plaisir. En tout cas, juste avant, on avait aussi la dernière collaboration de, justement, Nestlé qui te propose ce petit son, justement, Carpe Diem. Voilà, Carpe Diem, profitez. Voilà, avec respect, bien entendu, avec tout ce qu'il faut, profitez de la vie, allez, faites pas du boudin. Oui, il fait chaud, oui. Si t'as la santé, mon ami, profites-en, d'autres ne l'ont pas, alors on y va, on avance et bam! Voilà, mais pas que, hein, tu fais comme tu peux également. Nestlé Carpe Diem, nouveau son du Womb label, en tout cas qui est là depuis de nombreuses années, WUMB, en tout cas que tu peux retrouver justement sur leur page Womb label, qui est là depuis de nombreuses années, qui sort de nombreux artistes également depuis une vingtaine d'années en tout cas. Donc n'hésite pas à aller retrouver toutes ces actualités directement via les réseaux. Allez, je te l'avais dit, je te l'avais proposé. Dans cette deuxième heure, on pourra repartir avec la session remix. On parlera également du classement Shazam en mode viral, ce que vous allez rechercher sur cette application et les tendances qui font justement les réseaux également. Ce sera dans quelques instants. On parlera du festival de la samba dans les épinards. Oula, ça c'est pour les amoureux de la musique brésilienne, des percussions bien entendu, et peut-être on verra, peut-être qu'on parlera un petit peu d'un festival qui arrive prochainement pour fêter les 25 ans de ce festival qui arrive à Rouen. Et bien ça se passe, une idée, ça se passe en juillet, ça se passe les jeudis. Ah, peut-être à gagner, ce sont les terrasses du jeudi. Mais tout ça, ce sera dans quelques instants après le mix de la soirée, les amis. Je voulais dire, on sera en mode afrobeat ce soir, du mix où il y aura du Ayra Star, du Burna Boy, du Davido, du Whisky d'Azake et bien d'autres. C'est DJ Xoko en tout cas qui te propose ça ce soir, les amis. On parlera bien entendu du marché africain dans quelques instants. Et t'es sur HDR, t'es dans l'émission Cafro. Oui, c'est bon ça. 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

0: Les amis, à l'instant, on vient de se caler le petit mix en mode afrobeat de DJ Xoco, X-O-C-O, DJ Xoco. En tout cas, tu peux retrouver directement sur sa page. Et justement, l'homme qui te proposait du son afrobeat, amapiano, différents genres, que ce soit son Neija en Afrique du Sud également. Le son, en tout cas, qui te met bien. On a fini à l'instant avec Asake sur le titre Joa, Omale. Il y a eu Young John, Joe Boy, Wizkid, Wanda Batan, Rema, Davido et bien d'autres. En tout cas, tu peux retrouver directement cette playlist et ce mix de 28 minutes à peu près sur XOCO Xoco, DJ Xoco à l'instant sur le 99.1 dans l'émission Cafro. J'espère que tu t'ambiances, tu profites de ce bon tempo. On est sur une ambiance tempo, tranquillos, coolos, mon ami, mais pour te dire que tu sais, cette chaleur, cette transpiration, cette langourisité qui se met entre toi et moi, entre vous et nous, en tout cas, eh ben, ça se passe comme ça, sur le mix des cultures. Vous êtes sur HDR. Dans quelques instants, on va partir du côté de l'agglomération rouennaise pour aller découvrir un peu les différents événements qui vont arriver ce week-end, la semaine prochaine, voilà, ou peut-être le mois prochain. En tout cas, je peux te dire que les rendez-vous sont là à prendre. Là, ouais, sortez votre agenda, hein, entre les fêtes de quartier et autres. Eh bien, ça y va fort, très très fort. Voilà, c'est bon. Ouais, ok, allez, tu sors ton petit calepin là dans quelques instants. Je t'emmène sur une douce balade avant de repartir directement avec justement cet agenda afro-caribéen dans l'agglomération rouennaise. Je te nomme l'artiste qui nous vient du Cabo Verde. Il se nomme Nelson Freitas. Il nous sort un Baico Verde. C'est un petit son là qui est sorti il y a pas très très longtemps de ça, et justement ça fait plaisir de retrouver Nelson Freitas, un artiste qui tourne toujours, un artiste qui a plus d'une vingtaine d'années de carrière, je crois, si mes informations sont bonnes. En tout cas, un artiste, voilà, que vous ne pouvez pas, tu sais, par exemple, il avait fait Ribbon Trick, voilà, le mode Kizomba, Cabo Love, eh bien c'est Nelson Freitas aussi qui est dans la tendance. Allez, je te cale ça, ce petit son, cette petite nouveauté, et on revient tout de suite après avec l'agenda de l'agglomération rouennaise, ouais, l'agenda rouennais, comme tu veux, comme tu l'entends. On est là sur HDR 99.1.
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3: Et bien oui, à l'instant, sur le 99.1, on vient de se caler Nelson Freitas, petit son nouveauté, en tout cas, de cet artiste, Baiko Verde, que je te propose d'aller retrouver directement sur les réseaux. Tu tapes Nelson Freitas, voilà, directement, cet artiste de plus... Ouh là là, on ne dit pas son âge, mais il a plus de 5-0. Et ben voilà, en tout cas, cet artiste qui nous fait toujours autant rêver, autant chavirer. Tu connais aussi ses sons comme Deeper... Comme là tout à l'heure je te disais Ruben Chic, oh là là là là, un des ambassadeurs de la Kizomba, du Cabo Love également, en tout cas de cette musique capverdienne. Et bien sûr, Cap Vert oblige. On parlera bien entendu des équipes qui débarqueront pendant cette Coupe du Monde 2026. Ces équipes comme Haïti, comme Curaçao, comme Cabo Verde, ces petites îles, ces petits pays qui débarqueront auprès de ces grandes, de ces grands pays à la notoriété vraiment puissante, mais qui seront peut-être justement un petit peu bousculés par ces équipes, et on l'espère en tout cas. Bon courage à vous si vous souhaitez voir ces matchs là hein, parce que généralement ça va passer entre allez, si on a de la chance, nous, je sais que la France, là, Sénégal, ce sera 21h, mais pour aller voir les matchs du Cap-Vert ou autre en France, puisque les matchs auront lieu au Mexique, aux États-Unis et au Canada, et bien à partir de minuit, 3h du matin, 6h, enfin voilà, ça va être un gros délire. Et ça va être difficile de voir certains matchs, en l'occurrence, bien sûr, les replays, ça existe, bien entendu. Allez, je te propose de partir directement dans l'agenda des soirées qui vont débarquer prochainement. Allez, je te donne quelques dates, on en parlera bien sûr un peu plus longuement dans les mois à venir. Ce seront les Théas du jeudi, ce festival qui fêtera cette année les 25 ans de ce festival. Alors, qui n'est pas un festival où tu peux dormir, avoir un camping quelque part, puisque c'est un festival qui aura lieu dans les rues rouennaises. Et en tout cas, ça aura lieu les 2 juillet, le 9, le 16 et le 23 juillet. Alors ça part aussi bien sur de la musique française, francophone, pop. Ça sera aussi bien dans le hip-hop. Ce sera également dans les musiques du monde, dans la musique voilà, très diverse, pop, folk. En tout cas, il y en aura pour tout le monde, pour tous les goûts. Et ce sera avec grand plaisir. Vous souhaitez voir déjà la programmation des Terrasses du jeudi, direction les réseaux et direction le site qui est déjà ouvert, terrassedujeudi.fr, terrassedujeudi.fr/2026, pour aller découvrir un petit peu la programmation et vous faire votre programmation pour ces jeudis à venir au mois de juillet. Comme ça, vous avez le temps de découvrir un peu les artistes, d'écouter, etc., etc. Allez, on se rapproche un peu plus de nous et ce sera au mois de juin. Le mois de juin, les dates, c'est quand ? Ce seront les 4, 5, 6 juin, je crois. Les 5, 6, 7 juin prochains. Attention, on va direction Marom, juste à côté de Rouen, bien sûr, au parc Signa de Marom, hein, c'est-à-dire le beau parc que tu as à Marom, sur l'Amène Marom, hein, voilà, c'est sur les hauteurs de Marom. Et bien là, tu auras le plaisir d'aller découvrir. Alors, je sais plus, ça fait combien d'éditions ? 4e édition, voilà, exactement, de la samba dans les épinards, qu'a lieu ce festival de musique brésilienne à Marom. Pourquoi Marom ? Parce que il y a aussi cette célèbre association qui s'appelle Agogo Percussion, qu'on connaît depuis paf des siècles. Non, pas quand même, mais en tout cas, pour dire que c'est vraiment l'association de la percussion qui est établie, qui est enrichie de nouvelles personnes qui sont embellies par cette musique brésilienne. Eh bien, cette association qui grossit toujours, pas mal de membres. En tout cas, cette association Agogo Percussion réside à la maison des associations de Marom. Et du coup, voilà, c'est comme ça qu'est né aussi ce festival de la samba dans les épinards. Je crois qu'il est proposé aussi il y a quelques années d'aller directement au Carnaval de Rio au Brésil pour aller voir justement et sentir l'ambiance du Carnaval de Rio de Janeiro. Et bien là, vous pourrez découvrir toute cette ambiance directement à côté de Rouen, à Marom, même pour ce festival de musique brésilienne. Alors une programmation très complète. Tu peux y faire des stages, tu peux y faire y a des animations, de la découverte, il y a des batucadas, il y a des concerts, bien entendu. Et puis, franchement, un programme très, très complet. C'est, alors, pas pour le vendredi, mais généralement, c'est entre 10h jusqu'à 1h du matin, où tu peux aller justement t'ambiancer les vendredis, les samedis et dimanche 7 juin. Tu pourras t'ambiancer là-bas au parc Signa. Alors, il y a même un camping directement là-bas au parc Signa. Je t'invite directement à aller sur le site de la Samba dans les Épinards, de la Samba dans les Épinards, pour aller retrouver un petit peu toute cette ambiance du Brésil. Si tu aimes cette musique du Brésil, et même si tu as envie de découvrir, eh bien on va te proposer justement un groupe qui s'appelle Os Pariocas, et on va te proposer le titre Vendedor des Bananas, et c'est un peu l'ambiance que tu pourras en retrouver. Ils sont en concert justement le samedi soir, Os Pariocas.

Et ben voilà les amis, vous avez vu l'ambiance, senti cette ambiance brésilienne avec les Os Pariocas qui débarqueront le samedi soir pendant ce festival la samba de la samba dans les épinards. Voilà, il y a pas, c'est pas la samba dans les épinards, c'est de la samba dans les épinards, bien sûr, l'accent d'Armand qu'on est là bien comme il faut. Voilà. Allez, je t'invite à aller direction les réseaux, tu tapes de la samba dans les épinards et tu verras un petit peu tout ce que te propose Agogo Percussion ainsi que tous leurs partenaires pour ce festival de musique du Brésil. Et on continue dans l'agenda et là je t'emmène directement en discothèque. Voilà, ce sera la discothèque le beau club qui te propose justement la venue d'un artiste sûrement que tu aimes, sûrement que tu apprécies, sûrement tu t'ambiances sur lui, et c'est cet artiste qui débarquera. Lui, ce sera le 6 juin prochain, il se nomme Landy et on écoute ça tout de suite avec Médusa.

Ben voilà Médusa, l'artiste Landy qui débarquera à Rouen, ce sera samedi 6 juin directement au Beau Discothèque. Et oui, et toi aussi, si tu galères avec les petites glaces, tu te dis, tiens ce soir je vais acheter des glaces, on va se mettre bien. Et purée, je les ai oubliées. Ben, ça fait déjà une heure, je les ai oubliées. Ah mon gars, bonne galère. Là tu peux sortir la cuillère, là je crois que ta glace elle est pliée, elle est rincée. Bon, en tout cas c'est validé, c'est testé là en live in direct. Ben oui c'est comme ça, on se fait plaisir aussi, la petite glace ça fait plaisir. À cette heure-ci je peux te dire que là mon ami elle est peut-être plus encore fraîche. Mais en tout cas le chocolat y est délicieux. Allez on continue les amis, et si vous vous souhaitez, alors peut-être pas goûter une petite glace, mais déguster de bons cocktails, je vous invite directement au Cocoon Bar. Ce sera à 46 rue de Fontenelle, puisque là au Cocoon, là, tous les vendredis soirs, il y a des. Il y a DJ, il y a Selecta Antoine là, qui vient. Qui est venu là, le 22 mai. Il y a Mosquito qui débarque ce vendredi 29 mai. Et après, il y aura vendredi 5 juin, ce sera Scars accompagné de Selecta Antoine pour une rum and reggae. Voilà, c'est ça, c'est dégusté avec consommation, bien entendu. Et mon ami, puisqu'on se rapproche directement, alors pratiquement vers la fin de l'émission Cafro, mais il reste encore un artiste, celui dont on va parler, eh bien, il débarquera, lui, à la discothèque L'Ibiza. C'est boulevard des Belges. DJ Jiwe, le DJ de Mister Joué Doué de Filet, qu'on va écouter à l'instant, avec le titre Femme Voyée, remix de Jiwe. Ce sera samedi 30 mai. DJ Jiwe, attention, ce sera à L'Ibiza.

0: Essuyez figure mouchoir, bien sûr, parce que lors des soirées de DJ Way, en tout cas, il fait chaud. Il fait chaud. Et ce sera le samedi 30 mai où il fera très chaud pour l'apparition de DJ Way pour un mix chata, bouillon, compas, zouk, afrobeat. Tout ça à l'Ibiza discothèque, les amis. Allez, on continue. Et ce 30 mai et 31 mai prochain, hein, le week-end qui arrive, eh bien, c'est le festival Africa Bomb qui revient pour une nouvelle édition en 2026 avec une... C'est le marché africain aussi qui débarque place de la Pucelle. Alors si vous ne connaissez pas un petit peu ce que propose le marché africain, eh bien tu as les tenues, tu as différents tissus aussi africains qui seront proposés. Il y aura des animations, une scène qui sera présente également avec des artistes qui viendront tout au long de la journée, des animations. Et l'invité d'honneur cette année est la Côte d'Ivoire. Plus d'informations, n'hésite pas, tu tapes Africa Bomb sur les réseaux BOM ou marché africain. Africain Rouen, les 30 et 31 mai, place de la Pucelle pour des animations. Restauration, bien sûr, il y a à manger. tu crois, on va faire quoi ? Il y a de la danse, il y a des défilés, il y a des contes, les griots seront de sortie et concerts, bien entendu. Les 30 et 31 mai, place de la Pucelle à Rouen. Bien noté tout ça, et bien voilà, c'est terminé pour ce petit agenda. Et je te propose, pour finir ces 10 dernières minutes, je t'emmène direction le classement Shazam viral, c'est-à-dire que eh bien, ce sont les titres qui connaissent une plus forte croissance cette semaine d'après les écrans et les réseaux sociaux. Il y a forcément, on va rester dans le milieu afro-caribéen, hein, parce que dans ce classement, tu peux retrouver aussi bien de la folk, de la pop, de l'électro. Eh bien nous, dans le classement afro-caribéen de Shazam viral, eh bien numéro 5, cette semaine, ce sera, bah oui, une artiste qui pète fort, là, encore une fois, avec cette réinterprétation, avec l'artiste Kalash qui débarque, c'est Neka Kalash, sur le titre One Track Mind, partie 2, et c'est numéro 5 cette semaine.
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Mais oui, ouais, oui, je sais. Le son est tellement bon qu'on a envie que ça continue. Eh bien, je t'invite à aller direct sur les réseaux. Hein, t'as pas besoin de moi pour écouter cette version entièrement One Track Mind, partie de Kalash et la demoiselle qui se nomme Neka. Numéro 5 cette semaine dans le classement Shazam Viral. On continue avec le numéro 4. Là, ce sera mon Pao Aye, le collectif MC Yoshi, Mauvais Joe, Coco's Voice. C'est bien sûr le Triangle des Bermudes qui te propose ça à l'occasion de la sortie de leur nouvel album. Ça s'appelle 404. Mopayo. Aïe! Ah, yeah.

Et voilà, direction l'album 404, le nouvel album des Triangles des Bermudes, pour aller retrouver un petit peu tous les hits de cette triade. Le Mopao Aïe, MC Yoshimo Vejo et Coco's Voice à l'instant. On continue avec le numéro 3. Cette semaine, on part avec l'artiste Coco, qui te sort et qui te propose ce titre hystérique. Numéro 3 dans ce classement, Shazam Viral, pas découverte, en mode viral. Ça tourne sur les réseaux, ça tourne.

Chéri Coco, voilà, c'est Coco l'artiste qui te propose ce titre hystérique. Eh bien, mon ami, n'hésite pas à aller retrouver ça directement sur les réseaux. Ça tourne, numéro 3 dans ce classement Shazam viral. Les amis, on continue. Allez, le mauvais Joe, tu connais ? On en a parlé il y a quelques instants, bien sûr, un des membres du Triangle des Bermudes qui cartonne en ce moment avec son titre Pilé, Pilé, Pilé, numéro 2 de ce classement Shazam viral.

Aïe aïe aïe, Michael Jackson, forcément là, le film là qui est sorti, n'hésitez pas, faut aller voir ça. Tu l'as vu? Non, non, je sais pas vu. Non, pareil. Hein. Voilà, hein, ce genre faudrait aller s'actualiser un petit peu un jour, pourquoi pas. Sommes-nous obligés de s'actualiser, hein? C'est ça la question même. Allez, Mauvais Joe, à l'instant avec Pilé, Pilé. Ben oui, on vous entend partout chanter de ça. Pilé, Pilé, on y va. Numéro 2 de ce classement, Shazam Viral. Et attention les amis, là je vous emmène avec le numéro 1. Et franchement, ça cartonne, j'adore ce son. Alors, bon, petit problème, c'est pour dire le nom des artistes, tu vois, il y a des chiffres, il y a des lettres, ah là, là-dessus, moi, vous me perdez. Le titre, ça s'appelle Skyline, écoute ça, numéro 1 cette semaine, ce mois-ci, en tout cas, pour le classement viral. Ça tourne sur les réseaux, écoute ça.

Ce son est très très bon, ça s'appelle Skyline. Alors l'artiste c'est 3 Robbie. Mensa, Fresh, SRNO. Voilà, SRNO. Voilà, bon, en tout cas, laissez-moi galérer avec tous ces mots, il n'y a pas de problème. C'est le titre Skyline surtout, et c'est le numéro 1 de ce classement Shazam viral. C'est ce qui tourne, c'est ce que vous recherchez. Et franchement, belle pépite, j'adore vraiment vraiment ce son. Il tabasse en soirée, n'hésitez surtout pas à faire tourner. Les amis, c'est le temps pour nous de se quitter. Déjà, ben oui, le temps et les sons nous prennent beaucoup. Et voilà, on a tellement envie de partager. Hein. Faudra qu'on se fasse une soirée, une nuit ensemble pour justement partager d'autant plus ces musiques, ces mix, ces coups de cœur, ces musiques que vous kiffez. Et justement, on se retrouve la semaine prochaine, mercredi soir, 20h, 22h en direct au live. On fait un gros big up à toute la team HDRIN qui supporte en tout cas, voilà, vous supportez tout ça, vous partagez aussi tout ça, toute cette belle ambiance. Et c'est ça qui nous rend heureux, qui nous fait kiffer. Big up en tout cas à toutes les émissions que vous retrouvez sur le site radiohdr.net également, à tous les bénévoles qui font et vous-même également, vous souhaitez partager aussi des petits sons, votre délire, votre ambiance, et ben n'hésitez pas, peut-être que c'est vous qui ferez votre émission également, tout simplement sur le 99.1. Allez, on se quitte tout de suite avec un live. Je vous ai dit, ce soir je voulais vous proposer un live que j'ai retrouvé dans l'émission Taratata, avec cet artiste Fatoumata Diawara, à l'occasion de son futur album qui va sortir le 5 juin prochain. Elle a fait une combinaison, parce que c'est ça l'avantage de Taratata, c'est de combiner des artistes de différents milieux, on mélange tout le monde dans Taratata, et justement ça te sort cette proposition. Alors c'est Christophe Maé, mais oui, il était là également à l'occasion de son album Fête foraine, et Fatoumata Diawara sur le titre Qu'est-ce que t'es belle, la reprise de Catherine Ringer et de Marc Lavoine, donc classique des classiques de la chanson française. Mais je peux vous dire qu'à la fin de la version, ça nous ambiance, et c'est ça qu'on aime dans Cafro. Ciao, à la semaine prochaine, bye.

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7: Mesdames, messieurs, bonsoir. Bienvenue à cette conférence consacrée à l'épistémologie de la musique dodécaphonique et à l'influence de la musique dodécaphonique dans l'esthétique musicale contemporaine. Cette conférence durera 4 heures, sans entracte, et sera suivie d'un débat. Bon spectacle.
8: Mais non, c'est une blague, n'ayez pas peur. C'est chandelle, mais oui, c'est chandelle. Détendez-vous. On desserre sa cravate, on retire ses talons. Voilà, je lis sur votre visage un grand désir. Vous êtes arrivé dans cette salle portée par les ailes légères de l'amour. Vous êtes venu animé d'une soif commune, d'un désir sublimé, d'une faim de musique. Vous ne serez pas déçu. Ce soir, ensemble, nous allons découvrir ou retrouver une artiste, une voix, une parole de femme. Bienvenue à cette 25e édition du festival Chandelle. Merci d'être au rendez-vous.
9: Bonjour à tous, nous sommes à la bibliothèque de Sotteville-lès-Rouen, à nouveau cette année, pour cette 25e édition du festival Chandelle, café chanson au cours duquel j'ai le grand plaisir d'accueillir Nash et Laura Prince. Nash qui sera en concert tout à l'heure à 20h30 au Trianon Transatlantique. Et Laura Prince, qui était en concert à Belleboeuf hier soir et qui a animé d'ailleurs une masterclass également au Conservatoire de Rouen. Voilà. 25e édition qui se termine demain au Palais des Congrès de Oissel avec un groupe de 12 musiciennes qui nous arrivent des quatre coins du monde, qui s'appelle Yemaya Labanda. Il reste des places, donc pour ceux et celles qui souhaiteraient s'y rendre, n'hésitez surtout pas. On va rentrer tout de suite dans le cœur du sujet, puisque Nash, je l'ai dit, vous allez vous produire sur scène tout à l'heure et vous allez nous quitter à 18h30. Donc j'avais deux questions qui peuvent s'adresser à vous deux. Toutes les deux, vous avez des origines familiales étrangères. Et donc j'aurais voulu que vous nous disiez si ces origines étrangères ont une incidence sur le travail de création que vous menez l'une et l'autre.
10: Alors bonsoir tout le monde, merci Anne-Marie de nous recevoir. Alors pour répondre, moi je dirais que du côté de mon papa, du coup, qui est togolais, ça a beaucoup joué dans le sens où d'une certaine manière, il ne m'a pas fait écouter que de la musique africaine, il m'a fait écouter aussi de la musique classique, de la country, du blues, du jazz. Et du coup, ça m'a, je pense, ouvert l'esprit dès le départ. Et du côté de ma maman, qui est française, j'avais plutôt la musique française, Edith Piaf, Brel, Nougaro, Brassens, Aznavour, son amour. Et voilà, et je pense que du coup, moi, ça m'a ouvert des horizons très, très larges pour composer et être inspirée.
9: Et vous, Nash ?
11: Bonsoir à tous et à toutes. Oui, bien sûr, évidemment, ça a vraiment impacté énormément ma musique et la poésie aussi. Je crois que aussi, ça m'a fait comprendre très très vite que la musique était un langage universel. Et c'est vrai que je chante en français, j'adore écrire la langue française, mais quand je chante en français, même dans des pays qui ne comprennent pas le français, je me rends compte que des émotions peuvent passer et peuvent être captées sans même comprendre vraiment ce qui est raconté. C'est une vibration comme ça qui est reçu, et c'est ça, je crois, qui me porte le plus dans la musique, de me dire qu'on peut jouer partout, quelle que soit notre langue, notre origine, et communiquer ensemble et partager des belles choses ensemble, quoi. Donc c'est ça, pour moi, la force de la musique.
9: Vous êtes toutes les deux auteurs, compositrices, interprètes. Pour vous, Nash, l'écriture dans votre famille, il y avait votre grand-mère, André Chédid. Je crois aussi qu'elle vous a un peu initié à l'écriture quand vous étiez enfant.
11: Ouais, complètement. Je voyais cette femme, justement, qui était une femme qui était libanaise, qui était arrivée en France et qui avait réussi à devenir une écrivaine française en étant libanaise, et qui avait réussi aussi à faire évoluer et à faire rayonner la langue française en étant immigrée. Donc c'est très très fort déjà symboliquement, et c'était une femme, une des premières femmes aussi. Aujourd'hui, il y a des médiathèques, des écoles André Chédid partout en France. Et elle n'est pas née sur le sol français, donc et puis c'était une femme, quoi. Donc elle m'a beaucoup inspirée, et je me suis dit que, en la voyant comme ça quand j'étais petite, je me suis dit, bah voilà, moi aussi j'ai envie de pouvoir m'exprimer, quoi, de dire ce que je ressens et que j'arrive pas trop à dire comme ça. Peut-être que je vais trouver un médium, un moyen d'exprimer ça quelque part.
9: Et d'ailleurs, enfin, sur ce besoin d'expression, enfin, toutes les deux, cette envie de chanter, elle naît pendant votre enfance. Ce que vous dites, Nash, qu'à 8 ans ou 5 ans, je ne sais plus, mais enfin, très jeune, vous écoutez la Calas, ça vous émeut énormément, et vous vous dites, mais moi, je veux devenir chanteuse. Et puis vous, Laura, à 13 ans déjà, vous avez envie de composer, vous avez envie de chanter. C'est pas un mythe. Enfin, des fois, on dit ça des artistes, où on les entend qui disent « Oh ben oui, moi, très jeune, j'ai eu envie de chanter et tout ça. » Mais on a l'impression que pour vous deux, c'est quelque chose qui est ancré vraiment dans l'enfance.
10: Oui, je pourrais répondre un peu comme Nash, bizarrement. Moi, c'était pas la Calas, pourtant la Calas me touche beaucoup, mais je dirais que c'était Whitney Houston, que j'ai entendu, je crois que j'avais 6 ans, l'album Bodyguard qui sortait à ce moment-là, et voilà, pour moi, c'était une révélation. Je me disais, mais comment une voix pareille peut exister dans ce monde ? Qu'est-ce que c'est ? Comment ? Et puis aussi, le fait qu'elle soit de la même couleur que moi, ça me permettait d'avoir une image sur laquelle je peux m'identifier, en fait, d'avoir une projection de moi, parce que tout ce que je voyais, moi j'avais tendance à regarder vers les États-Unis parce que je me reconnaissais plus dans ces femmes-là, et j'avais pas trop en France cette image. Il y avait Joséphine Baker peut-être, mais voilà, je manquais aussi de personnes à qui m'identifier.
9: Et vous, Nash, parce que oui.
11: Ouais, moi, par rapport au chant, par rapport à ça aussi, je me suis rendu compte que moi, j'étais une enfant, mais comme beaucoup d'artistes, hein, hypersensible. C'est-à-dire que j'étais vraiment sensible aux énergies. J'étais très très sensible à tout, quoi. Voilà. Et je me disais, mais comment je vais réussir à vivre dans ce monde, quoi, avec ma sensibilité exacerbée, où dès que je ressens la peine de quelqu'un, ou dès que j'ai une émotion qui me traverse, ça me bouleverse, ça va être très fatigant, quoi. Et quand j'ai entendu Maria Callas ou des voix comme ça, je me suis dit, mais c'est incroyable, j'ai l'impression qu'elle exprime un truc, qu'elle sort quelque chose et qu'elle arrive quelque part à exprimer un truc qu'elle n'arriverait jamais à exprimer autrement qu'avec sa voix. Et je me suis dit, bon, bah, il faut que j'essaye ça, peut-être que ça a marché, et ça a marché, donc c'était bien.
9: Mais entre le moment où on se dit, quand on est enfant, j'ai envie d'être chanteuse, et le moment où ça s'ancre, enfin, où vraiment ça devient une réalité, il se passe beaucoup de temps.
11: Ouais, c'est comme tu veux.
10: Oui, pour mon cas, oui. entre 5 ans, après, vous avez parlé des 13 ans où j'ai commencé à composer, etc. Enfin, composer, m'accompagner un peu au piano. J'ai fait des études d'ethnomusicologie, enfin, d'abord sociologie, ethnomusicologie, mais les cours étaient un peu trop théoriques pour moi. J'avais l'impression que c'était pas assez pratique. Moi, j'avais besoin de m'exprimer. Et j'ai ensuite quitté la fac pour faire plein de petits boulots pour pouvoir, à côté, voilà, chanter là où je pouvais. Je faisais du gospel à l'époque. Du coup, j'ai pris des cours de chant aussi parce que je n'en avais pas pris jusque-là. Et j'ai mis du temps à me dire, je veux vraiment faire de la musique et faire faire ce métier de ma vie. Enfin, voilà. Donc ça a tardé. Du coup, j'ai sorti un premier album assez tardivement, mais voilà, je suis contente de ce parcours.
9: Et vous, Nash, le fait d'être née dans une famille de musiciens, est-ce que ça facilite les choses ou pas ?
11: J'ai adoré le « bah oui ». Eh bien, figurez-vous que non. Le bah oui, en fait, il y a vraiment ce truc où tout le monde pense, et j'allais rebondir ce que tu, avant que vous me posiez cette question, mais j'allais dire, bah, vous savez, c'est marrant parce que je suis sûre que tout le monde pense que pour moi, ça a été plus facile. Bah oui, mais en fait, ce n'est pas vrai. Être dans une famille de musiciens, en plus de musiciens rayonnants, c'est-à-dire de musiciens voilà, qui sont connus, qui ont réussi et tout ça, c'est très difficile parce que les gens vous attendent au tournant direct et que de toute façon, mon père m'a toujours dit, quand je lui ai dit, je crois que je vais faire de la musique aussi, il m'a dit, bon, bah, ça, je te le dis direct, tu vas devoir être deux fois meilleur que les autres. Je te le dis parce que de toute façon, il faut que tu prouves que tu as quelque chose à dire toi et que tu es une individu unique, une artiste unique, alors que tu es dans cette famille-là. Donc, en fait, on se rend pas compte à quel point c'est pas si évident. Et non, ça n'avait pas été facile non plus pour moi, bizarrement, dans le sens où j'ai dû aussi me donner naissance, en fait, et aussi me dire, mais qui je suis, moi, dans tout ça? Qui je suis? Qu'est-ce que j'ai à dire? Parce qu'en fait, je suis hyper influencée, évidemment, par mon père, mon frère, que je vois depuis toujours sur scène. C'est mes super-héros, quoi. Et en fait, mes moi, j'ai vraiment quelque chose à dire. Est-ce que c'est vraiment intéressant ce que je fais? Qui je suis? Je suis quel artiste, en fait, là-dedans? Et donc, ça a été une vraie traversée du désert, mais qui a été très initiatrice. Mais je pense que pour tous les artistes, quels qu'ils soient, d'où qu'ils viennent, c'est un cheminement, quoi, pour se trouver.
9: Alors, une traversée du désert, on va y revenir, parce que vous êtes allé au Maroc pour faire votre dernier album. On va en parler après. Justement, est-ce que cette traversée du désert vous a permis d'exprimer ce que vous aviez à exprimer, puisque vous dites que c'est un album très personnel que vous avez sorti? Est-ce que cette place, est-ce que ça vous a permis de trouver cette place que peut-être, comme vous venez de l'exprimer, c'était difficile de la trouver. Voilà. Mais j'aimerais que vous nous interprétiez deux chansons avant qu'on parle plus précisément de votre album. Qu'est-ce que vous allez nous interpréter?
11: Je ne sais pas. je me suis dit que j'allais pas y réfléchir avant, donc je vais mettre devant celui-là et je vais voir. Je me suis dit quand même, je crois que c'est pas, ouais, voilà. Je me suis dit tout à l'heure, peut-être de vous jouer le premier morceau de cet album Peau Neuve, qui est en fait un album qui parle de renaissance, de mue, de changement, et tout commence par un chaos, un chaos. Et il faut toujours un chaos pour renaître et changer. Et donc voilà, je vais vous chanter Cadeau d'adieu, qui est la première chanson du disque.

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0: Merci Nash. Eh bien, Peau Neuve, c'est le titre de votre dernier album que vous êtes allé créer en voyage. Vous avez fait un peu la route entre un peu le sud-ouest de la France et puis surtout le Maroc. Après un chaos, comme vous disiez tout à l'heure, vous pouvez nous en parler un petit peu ?
1: Oui, bien sûr. Oui, il y a 3 ans, j'ai vécu un grand bouleversement dans ma vie. J'ai vécu une séparation, un déménagement, l'arrêt de ma tournée avec le Covid. Et comme beaucoup de gens après le Covid, il y a eu des changements de trajectoire comme ça. Et je me suis retrouvée vraiment toute seule, sans chéri, sans maison, sans travail. Et je me suis dit, mais qu'est-ce qui va se passer quoi ? Enfin, qu'est-ce que je vais faire quoi ? Et donc, en fait, je suis partie pendant 6 mois en voyage dans la Drôme, dans les Cévennes et au Maroc. Et en arrivant au Maroc, comme une espèce de... Je me suis dit, je vais partir faire des chansons. Peut-être que ça va me redonner un sens à ma vie, une direction, une voie. Et en fait, en arrivant au Maroc, très innocemment, j'ai fait un hammam. Et je suis arrivée dans ce hammam, il y avait cette dame qui me jetait des seaux d'eau partout sur le corps et je voyais mes peaux mortes comme ça partir dans le flot de l'eau. Et là, j'ai eu comme une espèce de révélation, j'ai eu peau neuve, Anna. C'est ça, en fait, tu dois parler de ça, tu dois parler de renaissance et de mu, c'est ça. Et je suis partie de ce hammam et j'ai écrit Peau Neuve, cette chanson. Et après, j'avais l'idée de mon album. Et depuis cet album, enfin depuis ces chansons-là, ces chansons sont devenues un disque, une tournée. Et en fait, ça fait maintenant 2 ans que Peau Neuve m'accompagne et que ça a redonné un sens à ma vie, une direction. Donc ça a marché.
0: Oui, d'ailleurs, vous parlez de renouveau, de renaissance même. C'est très fort.
1: Oui, c'est ça, de renaissance, oui. Vraiment de renaissance, oui.
0: Alors, Peau Neuve, vous avez fait aussi un clip dans le désert. C'est quoi ? C'est aussi une manière de faire une nouvelle peau, de sang, parce que votre clip, vous vous enterrez dans le sable.
1: Ouais, le clip, je suis vraiment sous, je sais pas, 150 kilos de sable, je crois. Et d'ailleurs, c'était très très éprouvant, hein, parce que on se rend pas compte, c'est très très lourd. Et l'idée de ce clip, c'était que je sorte de ce sable, que j'arrive à me débattre et à sortir et faire peau neuve. Mais je voyais un peu cette comme une espèce d'allégorie d'une plante comme ça qui ressort de terre. Et voilà, c'est une renaissance, que l'enterrement, c'est toujours lié à la mort. Et pour qu'il y ait renaissance, faut qu'il y ait mort. Donc l'idée, c'était ça. Et en fait, je me suis fait vraiment prendre à mon propre jeu. Je me disais, oh, ça va être super, ça va être génial comme idée. Et en fait, j'ai mis 8 fois le morceau à sortir. Donc j'ai mis je sais pas combien de minutes à sortir. Et j'arrivais pas, c'était trop lourd, j'arrivais pas à sortir du sable. Et j'ai pleuré carrément parce que j'arrivais pas à le faire. Et donc on s'est filmé, c'est-à-dire que j'ai éprouvé vraiment la renaissance pendant ce tournage. Et c'est capté en vrai, quoi. Donc c'est assez fou.
0: Et donc le tournage, enfin pas le tournage du clip, les chansons, l'écriture des chansons, vous les avez enregistrées par contre au Maroc également
1: ou... J'ai enregistré toutes les maquettes toute seule dans mes petites cabanes, là, j'ai les maquettes et après je suis rentrée en France enregistrée avec des musiciens.
0: D'accord. Alors ce que vous avez fait aussi dans ce grand chaos, c'est que vous avez créé votre propre label, ouais. Et que du coup vous avez créé ce nouvel album de bout en bout.
1: Exactement, j'ai fait pour la première fois aussi les arrangements, la réalisation du disque. J'ai fait une formation d'ingénieur du son pour rentrer dans les sessions. En fait, je me suis dit, Peau Neuve, ça parle de renaître, mais ça parle de renaître et de se rendre compte qu'on est beaucoup plus fort, qu'après un chaos, on a été très fragilisé. C'est l'opportunité pour se rendre compte qu'on est beaucoup plus fort, qu'on renaît. Et donc, je me suis dit, mais attends, mais en fait... J'ai beaucoup plus de capacités que ce que je ne pense, en fait. Et j'ai toujours eu envie de faire ça, Bah, tous mes rêves, j'ai essayé de les réaliser sur ce disque.
0: Alors j'aurais voulu que vous me parliez d'une chanson que je trouve particulièrement belle, qui est l'instrumental Ama Ama.
1: Ah oui. Avec Myriam. En fait, je voulais faire un hommage à cette femme du hammam. Je dis deux dames s'entretiennent dans les effluves d'un hammam, deux dames s'entretiennent d'Ama Am. C'était vraiment ça la phrase que j'avais écrite après cette expérience du hammam. Et je voulais absolument que cette femme, cette inconnue du hammam qui m'avait quand même donné cette révélation, quoi. Je voulais lui rendre hommage. Donc en fait, il y a un instrumental dans l'album pour cette femme, qui ne sait pas du tout, hein, que je parle d'elle ce soir et que je parle d'elle tout le temps, pour en fait se rendre compte à quel point parfois des inconnus dans nos vies, des inconnus de passage peuvent vraiment impacter nos vies. Et je trouve que c'est vraiment, ça raconte aussi ça, Peau Neuve.
0: Alors comment on se sent après une traversée comme ça ? Après le chaos, la traversée, comment on se sent ?
1: Ben, on se sent... Enfin, en fait, on se rend compte que Pau-Neuve, c'est... Au début, j'avais un peu ce truc... Pardon, je m'emmêle mes cheveux dans ma truc, mais j'avais un peu ce truc quand je me disais, voilà, ça y est, j'ai fait Pau-Neuve, c'est vraiment une phase de ma vie, et puis ça y est, je vais me libérer, et puis voilà. Et en fait, non, c'est pas vrai. En fait, je me suis rendu compte en faisant Pau-Neuve qu'on fait Pau-Neuve tout le temps. Et que depuis que j'ai commencé Pau-Neuve, j'ai envie d'arriver à bout de Pau-Neuve et me dire, ça y est, c'est fini, c'est super, c'est bon, c'est fini. Mais non, en fait, la vie, elle me remet toujours dans des renaissances tout le temps, tout le temps, tout le temps, tout le temps. Et Pau-Neuve, ce qui est assez beau, c'est qu'en fait, c'est la mue, la renaissance, c'est un peu, j'ai l'impression que l'existence, c'est plein de mue, quoi. Voilà. Donc en fait, pour l'instant, je suis toujours dans ma Pau-Neuve, quoi. Et peut-être que je le serai toute ma vie. C'est possible.
0: Alors je continue avec vous parce que vous allez nous quitter, hein. On avait vu ça avec Laura tout à l'heure. J'ai vu aussi, là, c'est votre troisième album, je crois, mais vous avez fait un voix...
1: Piano-voix, ouais.
0: Piano-voix, avec notamment une reprise d'une chanson d'Alain Bachung, La nuit je mens, sur laquelle vous dites c'est quelque chose, c'est un travail personnel, mais universel. Vous pouvez...
1: Cette chanson-là ?
0: Oui, cette chanson-là.
1: Pour moi, c'est une des chansons les plus belles de la chanson française, dans le sens où c'est une chanson... Bah déjà, j'adore la mélodie, j'adore... Et le texte, je le trouve très puissant, parce que ce texte, personne ne le comprend vraiment. Et en même temps, tout le monde le comprend. Et je trouve ça incroyable que se dire qu'il y a autant d'interprétations de ce texte que de gens dans cette pièce, quoi. Et il y a très peu de chansons comme ça. Enfin, il y a beaucoup de chansons très explicites ou alors barrées où on comprend rien du tout. Mais là, pour moi, c'est pile l'entre-deux de je laisse. C'est un peu comme quand on lit un super bon livre et que chacun se fait son film. Bah, cette chanson-là, elle permet ça. Elle permet à chacun de se l'approprier, de se faire son histoire. Même si dans la plupart des chansons, on a tous nos images et tout ça. Celle-là, je trouve qu'elle est très puissante pour ça.
0: Je vous invite d'ailleurs, si vous ne l'avez jamais entendu interpréter par Nash, de l'écouter parce que c'est une belle interprétation. Et je vous invite aussi à voir son clip si vous ne l'avez pas vu parce que c'est vraiment super. Enfin, la musique est très chouette et puis les images sont aussi magnifiques. J'ai une question un petit peu pour vous deux aussi. Parce que j'ai vu que vous postiez des choses quelquefois un peu militantes sur les réseaux, etc. Et pour vous, est-ce que la musique, est-ce que la chanson, c'est quelque chose qui pourrait relever du militantisme ou de l'engagement, d'un engagement ?
1: Pas politique, mais poétique. Et en fait, pour moi, l'engagement poétique est aussi puissant que l'engagement politique. Et c'est vrai qu'on dit souvent que les artistes, ces petits trublions, ils sont là pour divertir les gens. Et en fait, moi, je pense que l'art a un impact social, a un impact dans la vie des gens. Enfin, moi, en tout cas, dans ma vie personnelle, au-delà d'être artiste, ça a un impact dans ma vie. Et ça nous fait du bien, on vit des instants difficiles et heureusement que les artistes sont là pour apporter de la joie, de la lumière, pour apporter de l'espoir, parce qu'on a besoin d'espoir et l'art a toujours aidé l'espoir, a toujours aidé ça. Donc pour moi, et je pense aussi au-delà de ça qu'on est tous quelque part, on a tous une âme d'enfant et une âme d'artiste en nous et que c'est très important, je pense, de la valoriser, de l'écouter, parce que c'est aussi comme ça qu'on va réussir à, je pense, se relier dans l'amour et dans la paix, quoi. Et donc moi je suis pas du tout jamais je pense que je pourrais prendre parole sur rentrer dans de la politique et tout ça, parce que j'ai pas les armes pour ça. Et par contre, être militante poétique toute ma vie jusqu'au bout, quoi.
0: Et vous, Laura ?
2: Franchement, la réponse de Nash, elle est parfaite. je dirais exactement la même chose parce que je me sens pas prendre parti politique, etc., religieux et tout, parce que pour moi, c'est forcément source de conflit. Donc, moi, j'aime glisser des petits messages. En général, les réseaux, je mets aussi des petits messages. J'aime bien boire le Yogi Tea, je ne sais pas si vous connaissez, mais dessus, il y a des messages, c'est plutôt du développement personnel, etc. Donc, voilà. Et puis, à travers la musique, bien évidemment, on peut passer tellement de messages. Et je suis aussi pour passer des messages d'espoir, d'amour, de belles énergies, en tout cas.
0: Nash, avant que vous ne partiez, donc vous disiez j'ai fait Pau-Neuve, mais en fait on fait Pau-Neuve tout le temps. Vous êtes sur des nouveaux projets ?
1: Ouais, complètement. Bah là, justement, j'ai fait toute la direction musicale et la programmation d'une grosse émission de télé qui sera diffusée sur France 3 le 6 décembre. Hommage à Daniel Balavoine. On m'a appelé pour faire ça, pour faire vraiment la direction musicale, donc les arrangements, la programmation des artistes. Et c'est vraiment un des plus gros projets que j'ai fait dans ma vie avec des artistes extraordinaires et un répertoire absolument incroyable que j'ai vraiment réarrangé en plus à ma manière, quoi. Et donc je sors de ce truc-là et j'en suis très fière. Et voilà, ça sort le 6 décembre. Et puis il y a une réédition de mon album Peau Neuve qui sort le 10 janvier avec des duos inédits aussi et plein de morceaux. Et puis la tournée qui continue, quoi.
0: Oui, et vous tournez, vous allez partir en 2025 au Maroc.
1: Ouais,
0: dans quatre villes, si j'ai bien compris.
1: Ouais. Ouais, c'était en fait, quand j'ai fait cet album, et en plus j'ai fait la pochette de l'album, c'est dans le désert du Sahara au Maroc, je me suis dit, au début de l'album, je me suis dit, oh, ce serait incroyable quand l'album il sortira, peut-être un jour, je ferai des concerts au Maroc et tout, la boucle sera bouclée, ce sera dingue et tout ça. C'était un de mes rêves. Et donc j'ai bien fait comprendre que c'était un de mes rêves à mes producteurs de spectacle. Et ils ont réalisé mon rêve. Voilà.
0: Bravo.
1: Bah merci, merci.
0: Merci à vous, en tout cas. On a respecté les temps, il est 28. Et bon concert. Merci.

0: Alors, Laura.
1: Oui.
0: Donc, on vous appelle la princesse du soul jazz.
1: Ah bon?
0: Est-ce que ça vous parle? Est-ce que ça vous convient?
1: Oui, pourquoi pas? Parce que j'ai ces influences, bien évidemment. Princesse, peut-être, parce que oui, Laura Prince, ils ont voulu faire un petit jeu de mots. Mais oui, la soul, bien sûr, évidemment, ça m'a beaucoup influencée. J'ai écouté beaucoup, beaucoup, beaucoup de musique afro-américaine. Donc, ça fait partie de mes influences. Et jazz, bah, aussi, parce que pour moi, le jazz, c'est le point de départ de la musique afro-américaine. Avant ça, il y avait le blues, mais voilà, pour moi, les Miles Davis, et on peut en citer tellement, ce sont les précurseurs, quoi. Enfin, ce sont les maîtres de la musique, pour moi.
0: Alors, je voudrais qu'on s'arrête un petit peu sur votre processus de travail. Et sur la langue que vous utilisez dans vos chansons. Parce que vous chantez jusqu'alors. Hein. On parlera de votre projet à venir après. Vous chantez en anglais.
1: Oui.
0: Pas en français.
1: Mm-hmm.
0: Alors pourquoi ? Et mm-hmm. je voudrais savoir aussi, quand vous travaillez d'abord la musique, vous travaillez d'abord l'écriture, et de quoi est nourrie votre écriture ?
1: Alors, pour la question sur l'anglais, qu'on me pose souvent, comme je l'expliquais, j'ai écouté d'abord, pour moi, hein, ce qui m'a influencé dans la musique jazz et soul, c'était l'influence afro-américaine. Donc forcément, c'était en anglais. Et Whitney Houston, elle chantait en anglais. Tout ce que je parlais, ce que je disais tout à l'heure, l'identification que j'avais, c'était vers cette langue. Donc, pour moi, je ne dis pas que c'était plus naturel, mais c'était plus sonnant, déjà, pour pouvoir le chanter. Et forcément, aussi, ça allait dans le sens de ce que j'ai écouté. Le français, je ne suis pas du tout contre. Je trouve que c'est une langue très difficile à écrire, à gérer quand on fait de la musique comme moi, du coup, avec des influences jazz et afro, enfin, afro, du coup, prochainement, mais soul. J'ai envie de l'aborder de la bonne manière. Voilà, donc à voir dans les prochains projets.
0: D'accord.
1: Après, donc, pour les autres questions.
0: Oui, sur comment vous travaillez ? Vous écrivez d'abord ? Vous composez ?
1: En général, c'est plutôt la mélodie, ouais. C'est plutôt la musique qui va venir. Mais ça peut arriver que j'ai un texte que j'ai écrit comme ça lors d'un voyage ou d'une inspiration qui m'est venue, et ensuite je pose la musique. Mais c'est plutôt quand même dans l'autre sens, où j'ai des mélodies qui me viennent, alors je sais pas d'où. et souvent, bah, du coup, si ça me vient, je me mets au piano et j'essaye de voir ce qui me vient. Ça peut aussi venir d'une manière où je suis sur mon piano, je fais juste des exercices de travail de piano, et il y a des petites mélodies qui viennent.
0: Et vos textes, par contre, sont nourris de votre histoire personnelle.
1: Oui.
0: En tout cas, dans votre premier CD, hein, vous parlez de vos peurs d'enfant. Voilà.
1: Oui, tout à fait.
0: Est-ce que vous avez envie, des fois, d'aller puiser ailleurs, ou parce que vous avez puisé aussi dans vos voyages, vous avez beaucoup voyagé.
1: Oui.
0: Pour votre travail, mais aussi pour vous,
1: ouais,
0: je
1: ouais.
0: pense.
1: Mmh.
0: Et donc, votre musique, elle est aussi remplie de tout ça.
1: Oui, en fait, pour ce premier album, en fait, c'est un peu difficile. On a envie de tout y mettre. On a envie de raconter tout ce qu'on a vécu. En tout cas, c'est comme ça que je l'ai ressenti. J'ai pas réfléchi au thème, en fait. Je pense que chaque chanson est venue une par une, parce que voilà, comme je vous disais, les mélodies, elles viennent, et les paroles viennent, et on n'y réfléchit pas. Mais je me suis rendu compte petit à petit que une, deux, trois chansons, ça parle quand même de moi, petite, qui avait peur du noir. Ou après, il y a aussi beaucoup des chansons sur l'amour impossible ou l'amour inconditionnel. aussi sur une chanson hommage à ma tante qui est partie très tôt d'un cancer. Et c'est un petit peu aussi, c'est le titre éponyme de mon album, Peace of Mind. Et c'est je dirais, la raison pour laquelle son départ, ça a été un peu, comment dire, un coup pour moi, mais un éveil en même temps. Quand Nash parlait tout à l'heure de renaissance, je dirais que ça a été un petit peu ça. Ça a été voilà, de me dire que la vie, elle est tellement courte finalement, qu'on peut disparaître du jour au lendemain comme ça. C'est quelque chose que je n'avais pas à ce point saisi. Et de voir ma tante qui était comme une deuxième mère et que j'aimais tellement et que, qui était quelqu'un de tellement bienveillant, de souriant, enfin voilà, c'était vraiment une boule de bonheur, quoi. Et je, voilà, pour moi, ça a été dur, mais en même temps, je me suis dit, voilà, il faut que je saisisse ma chance de vivre, d'être en vie et de réaliser mes rêves.
0: Vous allez nous l'interpréter, d'ailleurs, je crois.
1: Ah oui, si vous voulez, je peux commencer par celle-ci. Hein.
0: Vous aviez peut-être prévu de chanter l'autre avant. D'accord.

0: Merci Laura.
1: Merci.
0: On va partir maintenant un peu sur les projets.
1: Oui.
0: Donc vous avez, je crois, deux très beaux projets. Un projet là bientôt, l'Africolore, le festival Africolore à Nanterre.
1: Oui.
0: Et puis un album en préparation, Adjoko.
1: Oui.
0: Qui est d'ailleurs votre prénom.
1: Oui, c'est mon
0: aussi.
1: Prénom togolais. Oui, tout à
0: voilà,
1: fait.
0: Voilà, votre prénom togolais. Oui. Africolore, peut-être d'abord.
1: Oui.
0: Vous pouvez, qu'est-ce que vous pouvez nous dire ? C'est quoi ce festival d'ailleurs ?
1: Ben, c'est un festival qui a 30 ans, qui est en fait, c'est plutôt de la musique du monde hein, qui est présente, plutôt la musique africaine. J'ai eu la chance d'être invitée par Sébastien Lagrave qui programme ce festival. Et du coup, en fait, normalement, je ne devais pas y jouer parce que mon album n'est pas encore sorti, mais il a eu vent et il a entendu un petit peu le projet en amont et il m'a dit que ce serait super que je puisse le présenter. Du coup, je vais jouer les titres de mon prochain projet et je vais aussi être en double plateau avec un brass band qui vient du Bénin, qui s'appelle Gangbé Brass Band. Et vu que, en fait, sur ce projet, j'ai joué avec un autre brass band, mais qui ne pouvait pas, en fait, pour des raisons voilà, de production, etc., c'était compliqué de faire venir tout le monde, le Sébastien Lagrave m'a proposé de jouer avec le brass band qu'il prévoyait de programmer au festival. Donc... j'ai hâte, ça va
0: et
1: être la semaine prochaine.
0: C'est quoi les dates ?
1: Voilà, le 22 novembre, 20h30, à la Maison de la Musique de Nanterre. Et voilà, j'ai hâte de voir comment ça va se passer, tout ça.
0: Bah c'est super comme projet.
1: Oui.
0: Ouais. Avant de parler de votre prochain projet, donc le CD, du coup, on va parler du Togo aussi, mais peut-être pour faire le lien, c'est ce fameux beau clip. Là aussi, je vous invite à aller voir le clip sur la chanson Flying Until, qui est magnifique, qui a été tourné au Togo. Et donc, vous aimez beaucoup en parler. Enfin, en tout cas, quand j'ai préparé l'émission, c'est ce que j'ai vu, parce que vous avez travaillé avec des artistes. Musicien togolais, avec des danseurs et avec un artiste, on va pas dire peintre parce qu'il est pas vraiment peintre.
1: Oui, tout à fait. Oui.
0: Mais voilà, vous pouvez nous dire un peu parce que c'est vraiment intéressant comme démarche de création, je trouve.
1: Oui, alors du coup, comme j'avais envie de faire un retour aux sources, juste avec cette chanson, parce qu'après le reste de l'album, c'était pas forcément ça. Mais j'ai été touchée par un artiste qui s'appelle Tesprit, qui fait des tableaux à base de semelles, de claquettes, enfin, je ne sais pas comment on appelle ça, des tongs ou des flip-flaps, enfin, chacun appelle ça d'une autre manière. Mais du coup, il fait des magnifiques tableaux où il représente des enfants des rues sans visage, en fait. C'est-à-dire qu'il n'y a pas d'expression de visage, il n'y a pas les yeux, etc. Je l'ai rencontré, il m'a raconté un petit peu son histoire et que lui aussi il a été un enfant de la rue et que chaque tableau qu'il vend, il va reverser une partie à ses enfants des rues. Ça m'a beaucoup touchée et je lui ai demandé s'il était d'accord pour participer à mon clip. Et j'ai contacté du coup toute une équipe togolaise parce que c'est vrai qu'il y avait les raisons financières, mais il y avait aussi ce côté de me dire bah, je vais en Afrique, j'ai envie de travailler avec des gens en Afrique, de les mettre en avant. Du coup, j'ai trouvé un super réalisateur qui s'appelle Dodo Adogli, qui malheureusement est décédé cet été, très tôt, il avait 29 ans. Et voilà, pour moi, ça a été quelqu'un de très important dans ma démarche déjà du retour vers le Togo, mais aussi qui a su trouver les bonnes personnes. Il faut savoir que moi, mon premier album, je l'ai autoproduit. Enfin, j'ai pas eu beaucoup d'aide, voilà. Donc, avec les peu de moyens que j'avais, il a vraiment tout fait pour qu'on puisse faire ce clip. Et donc voilà, je pense qu'après il faut le voir pour comprendre un petit peu ce que j'ai voulu mettre en lumière, mais ça raconte un petit peu l'histoire de cet artiste. Je l'ai représenté par un petit garçon au départ et ensuite voilà, lui qui est un peu plus grand, voilà, et puis avec des danseurs et puis un peu le paysage togolais.
0: Oui, la danse est très belle d'ailleurs.
1: Merci.
0: Vous avez vous-même fait de la danse, je crois, non ?
1: Oui, c'est vrai, il y a longtemps. Mais, mais c'est toujours en moi et j'adore danser. Ouais, ouais, donc c'était important. J'ai trouvé des super danseurs qui font d'ailleurs le tour du monde. Je ne savais même pas, mais c'est des super danseurs qui font des ballets de jazz contemporain, etc. Et oui, j'ai eu la chance de travailler. Alors, je ne pourrais pas te redonner tous les noms, mais il y a Estelle Folly et voilà, des super danseurs. Mm.
0: Vous nous la chanterez tout à l'heure, je crois.
1: Oui. Hein.
0: Donc, votre projet de nouvel album, Adjoko. Si je reviens sur la langue, tout à l'heure, on parlait, vous chantez jusqu'alors en anglais, pas en français. Mais sur ce prochain projet, vous parlerez en Mina.
1: En Mina, voilà, c'est la langue de mon papa. Il y a beaucoup.

0: alors que ma maman française lui disait « parle-leur ». Elle était fière de ça et elle voulait au contraire. Et lui, de son point de vue, je comprends, parce que c'est quelqu'un qui arrive en France, qui a fait ses études après en France et qui voulait s'intégrer. Et du coup, pour lui, il fallait que ses enfants parlent très bien français et qu'on soit bon à l'école, etc. etc. Et c'est normal, je comprends. Et je lui en veux pas. Mais voilà, c'est un peu ce côté, du coup, que je vais chercher, d'aller chercher la langue. Alors, je ne la parle pas, je parle des petits mots. Mais là, du coup, j'ai appris, je me suis fait aider pour bien apprendre les paroles, etc. Et les écrire aussi. Et voilà, voilà. Donc
1: ce sera en anglais et en Mina.
0: En anglais, Mina, et une chanson avec du français, mais c'est, enfin voilà, j'en dirai pas plus. Après, vous laissez des surprises.
1: Oui, on n'aura pas le plaisir de connaître même pas un petit morceau de votre nouvel album.
0: Non, désolée.
1: Et donc vos inspirations, enfin. C'est les, enfin, vous allez puiser dans votre histoire, toujours.
0: Oui.
1: Parce que j'ai l'impression que c'est un peu un retour vers l'Afrique.
0: Oui.
1: Plus fort, parce que jusqu'alors, on en parlait tout à l'heure avant l'émission. Hein, moi, je ressens très fort cet attachement que vous avez à l'Afrique et cette envie dans votre prochain projet qu'elle soit très présente. Alors que dans votre premier album, c'est un album jazz où oui. L'Afrique, on la sent très peu. Oui. Donc c'est un peu un virage. D'ailleurs, je crois que vous parlez d'un nouvel envol.
0: Oui, tout à fait.
1: Vu ça.
0: Oui, oui. Il y a un petit peu, je sais pas, un peu. Il y a, je dirais, à partir de la période Covid, je me suis dit, mais je me sens un peu loin de ce que j'ai ressenti quand j'étais au Togo, des odeurs, des saveurs, de tellement de choses qui sont réconfortantes. Et en fait, j'ai fait un retour au départ simple, hein, si j'avais pas d'idée en tête. Et j'ai cherché la maison familiale de ma famille, qui s'appelle, donc ma famille, c'est Prince Agbodjan. Donc, juste pour préciser que Prince, c'est pas un nom inventé, mais c'est vraiment mon nom togolais. Et en fait, en cherchant, je savais qu'elle était au bord de la mer, dans la ville, dans le village, et je me suis fait aider par des personnes, et ils m'ont amené jusqu'à la maison des esclaves. Et ils m'ont dit, c'est chez vous. Et j'ai dit, bah non, c'est pas là. Il m'a dit, mais si, en fait, ça vous a appartenu. Et ça m'a, j'ai commencé à pleurer. Je me suis dit, mais qu'est-ce que ça veut dire? Est-ce que ma famille serait liée à ces choses-là? Pourquoi on me dit que ma maison serait là? Et après, du coup, j'ai découvert que ma maison familiale était vraiment à 300 mètres de la maison des esclaves. J'ai essayé de poser des questions à mon père, à ma famille. J'ai pas eu trop de réponses. Je sais pas, en fait, tout ça. Mais c'est un peu tout ça que je vais questionner dans l'album. Parler aussi de l'esclavagisme et de toutes ces atrocités que ont subi mes ancêtres ou qu'ils ont fait subir, parce que en fait je sais pas. En fait je ne sais pas. Et c'est vrai qu'au départ je me suis dit, est-ce que je dois me sentir responsable si jamais il y a eu des choses comme ça? Est-ce que je dois porter ça en moi ou pas? Et ça c'est voilà des gros questionnements aussi que j'amène.
1: Oui, c'est des questionnements importants.
0: Important, ouais, important. Et du coup, je pense que voilà, cet album, il vient juste par rapport à un chemin de vie, à ce retour et à ces découvertes et ces questionnements aussi autour du métissage, qui est pour moi une question universelle de qui on est aussi, parce que il suffit pas que d'être métisse pour se demander qui on est. C'est aussi de là où on est né, avec quoi, dans quelle ville. C'est ça qui nous fait, nous, en tant qu'humains et en tant qu'identité à part entière. Et c'est pas que être métisse. Mais je pense qu'en tant que métisse, c'est encore plus difficile de répondre à ce questionnement de qui je suis. Donc voilà.
1: Alors, Adjoko, donc le CD n'est pas encore sorti,
0: non, du tout.
1: Mais vous avez donné un spectacle au Bénin qui s'appelle Adjoko.
0: Oui.
1: Donc c'était les chansons qui figureront sur cet album. C'était, il m'a semblé que, enfin, quand j'ai vu, il y a quelques vidéos quand même sur le net, qui a un peu du récit. Enfin, c'est pas que de la chanson.

0: Oui.
1: Il y a une mise en scène. Ce sera un spectacle unique ou c'est quelque chose que vous aimeriez refaire France, par exemple ?
0: C'est une très bonne question. En fait, j'ai été reçue par un appel à projet qui s'appelle Togo Créatif au Togo. Ils m'ont permis de faire une résidence artistique pour pouvoir créer ce que j'avais en tête, justement ce spectacle à Djoko. C'est venu du fait que j'avais juste écrit un texte, je crois que je revenais du Togo et j'étais un petit peu fâchée parce que là-bas, il faut savoir qu'on ne me prend pas pour une Togolaise, on me dit que je suis blanche. Là-bas on dit Yovo quand on est blanc, Yovo, voilà. Et pour moi c'était révoltant. J'avais envie de leur montrer mon passeport, leur dire « Mais vous voyez mon nom, vous savez que je suis de là aussi. » Et du coup, j'ai commencé à écrire un texte comme ça. Je ne sais pas si c'était dans l'avion, mais j'étais très, très énervée. Je l'ai écrit très vite. Et j'en ai parlé. J'ai commencé des petits cours de théâtre à cette époque. Et j'en ai parlé au prof de théâtre. Il m'a dit « Mais tu as un texte, en fait. Tu as ton spectacle. » Et j'ai dit « Ah bon ?» Et ça m'a réveillée. Du coup, j'ai fait appel à un metteur en scène béninois qui m'a aidée à essayer de voir comment on pouvait mettre et la musique et ce texte, un peu de danse, etc. Du coup, j'ai fait un rendu de résidence d'abord au Togo et ensuite j'ai été programmée à l'Institut français du Bénin et aussi dans le cadre d'un festival. Lié au Bénin, lié aux cérémonies vaudou. Enfin, c'est un festival annuel du vaudou. Donc voilà. Et jusque là, j'ai pas pu. En fait, il faut des moyens pour mettre en place ces spectacles-là d'envergure. Je pense que j'ai eu les yeux un peu plus grands que les moyens. Mais j'aimerais bien pouvoir le remettre en place. Là, ce que je vais jouer au Festival Africolor, ça va être la version concert. De ce spectacle. Il n'y aura pas tout ce que j'ai mis en place.
1: Le CD, vous pensez le sortir à quel moment de l'année?
0: Printemps 2020.
1: Printemps,
0: ouais.
1: D'accord. Vous allez nous interpréter une deuxième chanson.
0: Oui.
1: Donc Flying Until. Voilà. Vous pouvez nous dire deux mots sur la chanson au-delà du clip.
0: Alors, Flying Until, c'est un petit peu cette question d'envol, de renouveau aussi. C'est marrant qu'on soit invité, Nash et moi. Bon, elle n'est plus là, mais j'ai l'impression qu'il y a, tu as bien trouvé, en fait. Je ne sais pas si c'était choisi, mais je retrouve beaucoup de choses dans ce qu'elle disait. Flying Until, voilà, c'est un peu cet envol aussi, le papillon qui est dans sa chrysalide et qui petit à petit sort, voilà. Moi, je le vois un petit peu comme une métaphore du papillon.
1: Merci. On vous écoute.

0: Merci.
1: Merci beaucoup, Laura.
0: Merci beaucoup.
1: Ben, on arrive au terme de l'émission, en fait.
0: Ouais, c'était bien.
1: Donc, je voudrais rappeler, en cette fin d'émission, la clôture du festival 2024 demain à Oissel, à 16h, avec Yema Labanda. Je voudrais également donner les dates auxquelles va être rediffusée cette émission. Donc le 20 novembre à 16h, le 23 novembre à 17h, le lundi 25 novembre à 17h également. Je rappelle que chaque année pendant le festival, tous les concerts sont couverts par une équipe de photographes, que vous pouvez aller voir toutes ces photos qui sont absolument magnifiques. D'ailleurs, je ne sais pas si vous avez vu des photos de votre concert, Laura.
0: Non, pas encore.
1: Eh bien, je vous invite à aller les voir. Elles sont très belles.
0: Merci.
1: On a une équipe de 8-9 photographes chaque année, en gros. Voilà. Je remercie Yves et Nico. Nico pour la radio HDR. Et Yves à la technique, et qui a la technique aujourd'hui, mais à la technique sur beaucoup de concerts. Et puis je vous remercie tous d'être venus à nouveau si nombreux et nombreuses. Je remercie encore Laura.
0: Merci à toi, Marie.
1: Voilà. Et je vous dis à l'année prochaine.
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0: 7h
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0: heures de l'après-midi.
1: Il est 18h.
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3: Yes, Iron and Sistrine, vous êtes bien branchés sur le 99.fm, le mix des cultures, c'est Kumikata Station, ton émission reggae music préférée. Ce soir, je suis tout seul dans les studios, une émission reggae qui va partir des années 70 jusqu'à maintenant. Voilà, t'es bien branché, préviens tes amis, préviens tes ennemis, c'est Kumikata Station, un mardi sur deux. Dans la mesure du possible. Et voilà, podcast forcément sur le Marianne, sur le YouTube de la radio HDR. On en place une donc pour la radio HDR. Nico, Marianne, la caméra, c'est eux. Voilà. On commence tout de suite avec un morceau que je classifierais d'anthologique, puisqu'on va commencer avec un Uroy.
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Allez, on enchaîne tout de suite avec un autre DJ. All right. L'homme s'appelle Charlie Chaplin.

Allez, on enchaîne tout de suite avec une chose en vinyle. Et Alice. L'homme s'appelle Earl Cunningham, Different Style.

All right, magnifique tune de Dennis Walks, Roast Fish and Cornbread. On va se permettre de se mettre le dub. Here it is. All right, on va remettre ça tranquillement à la face B. Hey.

Yes. L'homme s'appelle Silford Walker. Le morceau s'appelle Eternal Day, yes. Vinyl Selection.

Alors là, on se situe musicalement, on se situe dans les années 70, et pourtant, King Tubby était très très moderne. Enfin, le son écouté maintenant semble tellement moderne. Et on est vraiment dans les années 70 en Jamaïque là. Yes, c'est Kumikata Station.

Yes, il y a un artiste jamaïcain qui nous a quitté l'année dernière à l'âge de 82 ou 3 ans, je ne sais plus. Il s'appelait Max Romeo, bien sûr. Check this one.

Struggle. Le groupe s'appelle Struggle. Le morceau s'appelle Destruction. Here this one, yeah. C'est Kumikata Station. On est ensemble jusqu'à 20h. One more time.

Yes. T'es toujours bien branché sur le 99.fm, le mix des cultures. C'est Kumikata Station. On se retrouve un mardi sur deux sur les ondes HD Ariane pour passer deux bonnes heures en mode reggae music. Yes. Et à Diswania, next selection. Il reste une bonne demi-heure à passer ensemble. All right then.

0: Coranou.
1: All right. Toujours à l'écoute du 99.fm. Le mix des cultures, la radio HDR sur les Hauts-de-Rouen et S. C'est Comicata Station. Cette émission a commencé à 18h tapante. On va la terminer à 20h tapante puisqu'on a 2 heures à passer ensemble. Il nous reste environ un petit quart d'heure. Yes. Tac. Et ben on va s'écouter pour finir cette émission. Un morceau qui était sorti chez les frangins de Dubliviti. Un morceau qui s'appelle. On va remettre ça parce que ça va pas du tout. Alors le morceau est de Koi Roots. Il s'appelle Call on Jah. All right, check this one.

All right. C'était Kumikata Station. Un mardi sur deux, 18h-20h sur les ondes HDRiennes. Le mix des cultures. Right, c'est Kumikata Station. Cette émission touche à sa fin. Here come the Dubwise part, the part 2. On se retrouve dans 15 jours, yes. C'était Kumikata Station.

Yes, c'était Kumikata Station. Vous allez bientôt pouvoir retrouver le podcast vidéo de cette émission sur le YouTube de la radio HDR. Yes. Check this one. On se retrouve dans 15 jours. En attendant, prenez soin de vous. Yes. C'était Kumikata Station. Et allez soigner.

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4: 20h du soir.
5: Il est
2: 20h. 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

0: 22h du soir.
1: 22h.
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3: Depuis quelques jours, les réseaux sociaux relaient une interview de Thomas Bangalter, la moitié des Daft Punk, au travers d'une séquence dans laquelle il lâche une phrase qui résume à elle seule le grand paradoxe de notre époque. Il était un humain qui faisait croire qu'il était une machine, et aujourd'hui, on est dans un moment très différent où les machines font croire qu'elles sont des humains. Oui, on en est là. Les rôles s'inversent, la frontière se brouille, les machines nous limitent et les algorithmes s'essayent à la création. Pendant que ce temps-là, les artistes cherchent plus que jamais à retrouver le geste, l'accident, le souffle du vivant dans la musique électronique. Et ce soir, on va voyager à travers ce paradoxe. Tout d'abord, avec notre habituelle sélection de nouveautés électroniques, venues d'un petit peu partout entre studio, club et expérimentation sonore. On parlera également avec notre invité du jour, Orange Pression, un musicien à contre-courant, un homme qui dompte les machines sans se laisser dompter. Orange Pression, il compose, il joue en live sans ordinateur, sans filet, une démarche purement artisanale, physique et pulsée, le retour de la main sur la machine. Et pour refermer notre programme, notre classique sera un pont entre la musique baroque et la culture club. Là, eh bien, nous prendrons la direction du début des années 90 avec DNA et ce morceau, La Sérénissima, un titre culte qui prouvait qu'on peut danser du Vivaldi sous stroboscope. Bienvenue à vous.
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Nous avons amorcé cette série de nouveautés avec Amour Noir, un DJ producteur lyonnais, avec un extrait de l'album 3000. Le morceau s'appelle Anthracite. Et 3000, ce n'est pas seulement un long format bien dark et bien ciné, c'est avant tout la première sortie de ce nouveau label, donc 3000 Records. Donc clairement, on peut parler d'un projet perso, mais aussi un nouveau terrain de jeu pour Amour Noir pour poser sa propre vision du dance floor. On change de vibe, mais on va rester en mode nouveauté avec Heidman. Ça sort sur le label Form et Terra Records. L'EP s'appelle Get In Motion. Ce sont 4 pistes, deep house bien groovy. Et dedans, on y retrouve ce sillon nommé Get Down qui accélère la machine sans lâcher le groove. Un morceau parfait pour remettre le corps en mouvement tout en douceur.

0: Ce son mélodique house qui sent l'été éternel avec des synthés qui filent comme des souvenirs en accéléré nous viennent tout droit du Portugal. Ils s'appellent Rui da Silva et Cosmic Bambino et là vous venez de les écouter avec leur dernier titre en date. Il s'appelle 35 Summers.
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0: Et on enchaîne sans reprendre son souffle avec Horacio et Dan MDS, deux producteurs originaires de Roumanie qui nous balancent du son house bien lourd, précis comme un uppercut groovy. Le morceau s'appelle Loud Enough et c'est une nouveauté parfaite pour tester les enceintes de la radio.

0: Cette musique qui sent bon les machines analogiques, mais aussi ses percus joyeuses et ses basses qui cognent, comme dans un club en pleine effervescence provient tout droit de Berlin. Elle s'appelle Kate Davids, elle est DJ, productrice, elle est animatrice du collectif Cura. Et là, elle nous présente son premier EP, Winter's Well, et en extrait, on s'est écouté Baby, I Know What You Want.
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0: On switch direct sur la dernière nouveauté de la semaine. Elle s'appelle ou il s'appelle Damiatek. On se l'écoute avec Confessions. C'est à retrouver sur le label espagnol Petra Recordings. Et ça, c'est un morceau qui salue pleinement l'underground techno des années 90.

0: Nous venons d'écouter Damia Tech avec Confessions. C'était la dernière nouveauté de la semaine.
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0: Eh bien, ça y est, notre invité vient nous rejoindre dans nos studios. Bonsoir Nicolas.
2: Bonsoir, merci pour l'accueil.
0: Là, je t'accueille pour évoquer ton projet de musique électro-techno Orange Pression. Ton univers est plutôt cinématique et moi, je vois une affiliation entre Orange Pression, ton blaze, et le film Orange Mécanique.
2: Ça peut s'en rapprocher en tout cas parce que l'univers cinématographique qui est développé dans ma musique, il est en partie dû au fait que je suis vidéaste dans d'autres activités et que forcément j'ai un rapport à l'image, qu'elle soit fixe ou en mouvement, qui m'a toujours intéressé. Et donc, alors ça peut en tout cas s'en rapprocher avec un film quand même assez emblématique. Donc oui, et puis aussi le fait que je suis roux.
0: Là, on va écouter un de tes morceaux. Dream Your Highway, une petite autoroute du plaisir, et c'est extrait d'un EP qui est sorti en novembre 2024. L'EP s'appelle Whip It Please. Notre invité est Orange Pression et on se retrouve juste après ce morceau.

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1: Vous venez d'écouter Dream Your Highway, un morceau de notre invité Orange Pression. Il est actuellement avec nous dans les studios. Orange Pression, il se prénomme Nicolas dans le civil et tu nous l'expliquais tout à l'heure. Tu as d'abord un parcours de vidéaste avant d'être musicien électro. On va remonter très très loin dans le passé. Je crois que tu es originaire du Berry et que tu vis aujourd'hui dans le Loiret. Qu'est-ce que ces territoires ont imprimé dans ta sensibilité artistique, visuelle comme musicale ?
2: Plein de choses, toute mon imprégnation d'enfance forcément. Tout d'abord dans le Berry, moi c'est là où j'ai grandi, j'ai quand même vécu plus de 20 ans et forcément on en a imprégné parce que quand on passe une enfance dans un territoire comme le Berry, eh ben, on a toute une nuée de paysages, plutôt, alors pas si varié que ça, mais en tout cas, moi qui ai pu grandir à Bourges, il y avait la ville, puis assez rapidement des paysages assez plats, mais assez infinis. Et après, il y a eu tout un... j'ai grandi en fait en jouant de la musique, en apprenant la musique, et j'ai forcément rencontré des personnes qui jouaient de tout type de musique. Et c'est ça qui m'a vraiment donné une approche, on va dire, assez cinématographique. Après, le Loiret, j'avais déjà en fait terminé mes études, j'ai fait une partie de mes études au Loiret, après je suis parti à Montpellier, je suis voilà. J'ai emménagé dans le Loiret en fait il y a une dizaine d'années, et en fait je pense que vraiment mon univers il vient du territoire berrichon, et puis maintenant ma vie dans le Loiret bah, c'est voilà, plus mon lieu de résidence quoi.
1: Comment est-ce qu'on passe d'une formation en art graphique et visuel aux Beaux-Arts à un projet musical électronique comme Orange Pression?
2: Eh bien, on y passe parce que c'est un peu l'inverse. C'est-à-dire que, effectivement, en termes de formation et en apprentissage, j'ai fait une école d'art et de design et les Beaux-Arts. Mais en fait, avant tout ça, je suis allé à l'école de musique de Bourges et on m'y a inscrit très tôt. Donc j'ai eu 10 ans, voire peut-être même 12 ans de pratique musicale, théorique, tout à fait académique et pratique. Et en fait, j'ai mis ça en pause pendant mes études de design visuel et j'ai repris en fait en 2020-2021. Donc en fait, il y a eu plutôt une grosse pause que une transition à appréhender quoi.
1: Et ce cursus musical académique, si on devait le résumer, ce serait quoi ? Des instruments, du solfège, des ensembles, le conservatoire ?
2: Tu as tout résumé, effectivement, hein, c'est du solfège, puis une pratique instrumentale, pour ma part ça a été la clarinette, et puis une pratique d'ensemble, que ce soit des ensembles réduits, voire l'orchestre municipal tout simplement, et tout ça sur une bonne décennie quoi.
1: Qu'est-ce qu'une culture art plastique et design graphique t'apporte concrètement dans ta manière de composer ou de penser un EP ?
2: Je vais pouvoir... Mais je pense que c'est pas forcément propre à une personne qui aura pu étudier les arts graphiques ou les pratiquer, mais je vais avoir quand même une dimension très imagée quand je vais composer mes musiques ou chercher des textures sonores. La dimension cinématographique et picturale en fait dans mes sonorités, dans le développement de ces dernières, je vais forcément avoir des couleurs, des univers, des principes ou des paysages sonores qui vont pouvoir arriver, et pour moi forcément c'est beaucoup plus facile après de pouvoir les transposer d'un médium à l'autre en fait. Ça peut être aussi dans l'autre sens, c'est-à-dire que maintenant quand je produis de l'image, j'ai une tendance plus facile à pouvoir m'imaginer des sonorités par-dessus ou en dessous.
1: Et aujourd'hui, ce qui te fait vivre, c'est l'aspect vidéo ou c'est l'aspect musical ?
2: Les deux. L'aspect musical, ça reste quand même pour l'instant émergent, mais ça reste quand même un début de rémunération, et je ne le fais pas gratuitement quoi. Enfin voilà, je construis ce travail avec une approche professionnelle dans l'objectif vraiment d'en vivre. Alors à temps plein, ce serait génial. Après, on connaît un peu quand même. Enfin, on sait que c'est un peu délicat au début. Donc là, c'est les deux, image fixe, image en mouvement. Je fais quand même aussi pas mal d'interventions et j'accompagne des spécialités cinéma en établissement scolaire et avec du travail de commanditaire, donc en graphisme, en vidéo, plus la musique. Ça fait trois piliers.
1: Donc la musique et l'image, quoi. Sur les plateformes, tu as une petite carte de visite, deux EP sortis pratiquement à un an d'intervalle. Donc Repeat Please, on en a écouté un extrait tout à l'heure. Le dernier en date s'appelle Near From Techno. Et là, on va écouter un morceau un peu énervé, Acid Line. On se retrouve tout de suite après, il s'appelle Orange Pression et c'est notre invité cette semaine dans DJ Academy.

0: cible autour. Et effectivement, ça peut se traduire par des choses un peu virulentes. Et puis la violence retenue, tu l'as très bien décrit, c'est quelque chose qui, pour moi, est nécessaire parce qu'il y a vraiment, sans rentrer forcément dans l'esthétique de la violence, il y a une forme de puissance, de pouvoir dans l'expression que l'on peut raccrocher, surtout avec des sons qui se rapprochent de la techno. Mon EP Near From Techno, c'est on n'est pas très loin de la techno, parce que je me considère pas quand même complètement artiste techno pur, 100% techno, comme on pourrait l'entendre avec un kick vraiment travaillé, tout ça. Mais on s'en rapproche. Donc oui, Orange Pression, tu l'as bien décrit, il y a une forme de nostalgie pour des sons des années 70-80, parce que j'ai grandi dans un univers avec le soft power américain, avec des gros synthés qu'on entendait sur des films, des bandes annonces de gros blockbusters des années 80. 90 et début 2000, et tout ça, que je le veuille ou non, de manière consciente ou non, ça m'a forcément formé, ça m'a modelé, je veux dire, quand on regardait la télé, quand on était petit. Donc oui, il y a un peu ça, et puis Orange Mécanique, le film, pourquoi pas, parce qu'effectivement, il y a une forme de violence, mais autant la mettre dans de la musique et la transformer en énergie positive, et pouvoir danser dessus, quoi.
1: Paradoxe également de ton projet, Near From Techno, c'est ce côté qui est à la fois organique et très physique. Et la particularité de ton projet, c'est que tu joues sans ordinateur. On appelle ça le setup DAW-less, je crois. Est-ce que c'est une contrainte ou est-ce que tu dirais que c'est devenu vraiment une part de ton identité d'artiste? Le fait de jouer sans ordinateur?
0: Clairement, c'était une volonté dès le début, parce que j'ai un passé de musicien et j'avais clairement envie de jouer d'instruments de musique. Les synthétiseurs sont des instruments de musique, les boîtes à rythme. Donc j'aime manipuler ces engins et j'aime sculpter les sons et puis organiser les séquences. Alors je ne pars pas d'une feuille blanche, mais effectivement pas d'ordinateur, et ça peut peut-être sembler à une forme de contrainte, mais c'est pas grave parce qu'en fait cette contrainte là on va l'utiliser pour justement essayer de pouvoir être un peu plus créatif sur les compositions.
1: Je me dis que la seule contrainte, c'est quand tu dois jouer en concert et que tu dois vider tout ça de ton camion.
0: Ouais, justement, tu vises juste. J'ai commencé un peu à réduire. Là, j'ai eu une période très claire, c'est que il y a eu l'urgence à produire, ça a donné le premier EP, Repeat Please. Le deuxième EP, il y a eu cette espèce d'envie de se dire, faut que j'en mette, faut muscler son jeu et faut être un peu plus agressif ou virulent dans les compositions. Donc ça se ressent surtout sur le quatrième et le cinquième titre. Et puis là. Et ben justement, quand on commence à décharger la voiture un peu plus régulièrement pour faire des concerts, je me rends compte qu'il va falloir que j'arrive à conserver ce son-là avec en fait un peu moins. Et donc là, je suis un peu plus dans Less is More. J'essaye de ramasser mon setup, d'épurer certaines structurations de morceaux. Et on va progresser dans ce sens-là maintenant.
1: Tu te produis qu'en concert ou tu commences à te produire en club?
0: Je n'ai fait que des concerts à ce jour. Et je n'ai jamais fait de club.
1: Peut-être que les choses évolueront, d'autant plus que là, tu es lauréat d'un dispositif qui s'appelle Propulsion. On en parlera un petit peu hein, après, puisque ça, c'est ta chaude actualité, on va dire. Quand on écoute de la musique, on peut ressentir des émotions. Il y a énormément de contrastes entre ces deux EP, entre Repeat Please et Near From Techno, il y a quand même un fossé. D'une manière générale, qu'est-ce que tu aimerais que les auditeurs puissent imaginer avant même d'appuyer sur Play, en voyant les visuels et en voyant ce blaze?
0: Une énergie positive et une envie de se sentir porté et libre. Et je trouve qu'en plus c'est important là dans les contextes contemporains, de se dire « Ah, je vais mettre cette musique-là et on va aller se faire un petit voyage tranquille et un peu lâcher prise de son quotidien. » Alors ça peut paraître peut-être un peu cliché de raconter ça, mais ça peut paraître un peu cliché, évidemment, mais c'est quand même l'objectif dans mes travaux musicaux, c'est de se dire... Je suis vraiment attaché au fait de... Avant, j'achetais un CD et on l'écoute en entier, le CD. C'était le compact disque ou le vinyle, il avait une structure et on choisissait l'ordre des morceaux. Alors je sais que c'est plus tout à fait vrai avec les playlists quand on est sur les distributeurs de musique dématérialisés, mais moi en tout cas, ça je le conserve. Donc avant même d'écouter, moi, mon idée, ça serait que ça soit écouté du premier au dernier morceau.
1: Donc comme une cassette en fait.
0: Ouais.
1: Là on va revenir en 2024 avec cette EP Repeat Please. New Engine, tu as expérimenté quelle machine à ce moment-là?
0: New Engine, on est sur un Korg

0: Log XD, on est sur des machines de basse, on a des pâles copies de Moog, parce que ça coûte cher les synthés. Donc je suis sur un Behringer Model D et un Behringer Toro. Je dois avoir un Korg Volca. Il y a des synthés, c'est quasiment des jouets hein, que j'ai au début, mais ils font des sons super chouettes. Et puis je dois en oublier encore un ou deux. Et la boîte à rythme, par contre, ça a immédiatement été la Roland TR. J'ai eu une Arturia Drum Brut qui sonne du tonnerre en live, mais en enregistrement, étonnamment, on n'a pas retrouvé des sons produits comme on voulait. Voilà, donc Roland TR, Korg Mini Log XD, qui est ma base de lead, vraiment. Et puis après, des petits synthés Volca qui permettaient d'enrober tout ça.
1: Voilà. Et toutes ces petites mobilettes, elles permettent de faire ce type de son. New Engine, morceau de notre invité Orange Pression. Et on se retrouve tout de suite après. Tu restes avec nous ?
0: Bien sûr.
1: Alors à tout de suite, Nicolas.

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1: Sorti en 2024 et disponible sur toutes vos disqueries en ligne, nous venons d'écouter New Engine par Orange Pression. Ce morceau, il est tiré de l'EP Repeat Please. Et là, je veux bien qu'on parle de ce visuel qui est assez rigolo.
2: 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Il est 23h.
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0: 2h du matin.
1: Il est 2h.
2: Ce n'est pas facile d'être jeune et d'habiter en banlieue en 2005 et de montrer qu'on existe. Les jeunes ne sont pas désespérés comme on pourrait le croire. Désespérés au point de mettre le feu à leur quartier plutôt que d'aller dans la ville d'à côté, aller taper sur les riches. La vraie révolte, quoi. Non. Les jeunes sont cons. Ils préfèrent
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